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2: Bon, j'étais assis là à l'armée du salut. Je faisais un atelier d'écriture. C'est comme ça qu'on dit. La plupart du temps, je suis pas chanteur, je suis pas la star que tout le monde connaît. 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Moi,

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Centrafrique. 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

et ces voix vous ont semblé familières parce que vous en aviez déjà entendu l'écho à travers le christianisme, à travers l'islam.

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3: Bonjour à toutes et à tous, RFI Matin, c'est parti. Nous sommes le samedi 3 octobre et on commence avec votre journal. Bonjour Martin Guez.
5: Bonjour Paul, bonjour à toutes et à tous.
3: À la une, l'épidémie d'Ebola qui bat un triste record dans l'est de la RDC.
5: En dépassant le seuil des 4000 morts, cette 17e épidémie est la pire qu'ait connue le pays et se concentre principalement dans la province de l'Itouri où se rend aujourd'hui le ministre français des Affaires étrangères Jean-Noël Barrot, attendu ce samedi à Bunia. La présidentielle au Brésil, c'est demain. La gauche et l'extrême droite sont au coude à coude entre Lula et Flavio Bolsonaro dans une campagne marquée par l'insécurité et par l'ingérence du crime organisé. Mobilisation sur pause en France le temps d'un week-end, mais qui devrait repartir de plus belle ce mardi à l'appel des syndicats étudiants et lycéens. Mobilisation qui se poursuit en revanche en Espagne, en pleine crise du logement et en pleine crise politique. Et puis enfin, nous irons voir Mémoire de fille, sortie sur grand écran cette semaine. Une adaptation libre et féministe de l'ouvrage d'Annie Ernaux, revisité par l'actrice et cinéaste Judith Godrèche.
3: Et on débute, Martin, avec donc ce cap franchi en RDC, celui des 4000 morts dus à l'épidémie d'Ebola.
5: La 17e de l'histoire du pays, la pire qu'ait jamais connue la RDC. 4018 morts, soit sur plus de 8000 cas confirmés, soit un taux de létalité de près de 50% selon les dernières données des autorités congolaises, en grande majorité recensées en Ituri, épicentre de l'épidémie dont Bunia est la capitale provinciale. Bunia, où se rend donc aujourd'hui Jean-Noël Barrot, le chef de la diplomatie française. Il s'agit de la deuxième visite en 2 ans en RDC, après avoir rencontré le président congolais Félix Tshisekedi hier à Kinshasa. Il doit donc s'envoler aujourd'hui pour la province du nord-est du pays, Pauline Nassidi.
6: C'est à bord d'un vol des Nations Unies que le chef de la diplomatie française doit se rendre à Bunia. C'est véritablement le temps fort de ce déplacement. Un aller-retour à partir de Kinshasa dans la journée pour rencontrer les autorités et les équipes de la riposte. Il s'agit aussi de constater la situation sur le terrain dans cette province où la crise sanitaire se mêle aux crises sécuritaires et humanitaires avec l'activisme de plusieurs groupes armés. Au programme, le ministre doit se rendre dans un centre de traitement des malades d'Ebola géré par l'ONG française Alima. Puis il est question d'un déjeuner de travail avec les acteurs de terrain avant de visiter un laboratoire de l'INRB, l'Institut National de Recherche Biomédicale. Son directeur, le professeur Jean-Jacques Mouyembe, grand spécialiste du virus et d'ailleurs du déplacement. Enfin, samedi soir, avant de quitter Kinshasa, Jean-Noël Barrot devrait s'entretenir avec son homologue Thérèse Wagner, qui rentre, elle, d'une tournée en Europe et aux États-Unis. Pauline Azidi, Kinshasa, RFI.
5: Et malgré ce bilan particulièrement lourd concernant l'épidémie d'Ebola, les autorités sanitaires congolaises se veulent rassurantes. Lors d'une conférence de presse tenue hier à Kinshasa, le ministre de la Santé, Roger Kamba, a affirmé que le pic de l'épidémie est désormais derrière. L'OMS avait, elle, relevé des signes encourageants mi-septembre, tandis que l'Agence de santé de l'Union africaine estime pour l'instant que l'épidémie n'est pas sous contrôle.
3: Le Brésil se prépare à voter avant l'élection présidentielle la plus disputée de l'histoire du pays.
5: C'est en tout cas comme cela que la présente le plus grand quotidien brésilien économique Valor Economico. Élection qui opposera le président sortant Lula, 80 ans, qui brigue un quatrième mandat, à Bolsonaro, non plus Jair, son opposant lors du précédent scrutin, Jair Bolsonaro qui purge une peine de 27 ans de prison pour tentative de coup d'État. Mais Flavio, son fils de 45 ans, Lula initialement donné large vainqueur dans les sondages avant d'être rattrapé ces dernières semaines par son rival d'extrême droite. Lula qui achève son mandat avec un chômage au plus bas mais une profonde insécurité dans le pays. L'élection qui est d'ailleurs sous l'influence du crime organisé et de groupes mafieux ou criminels qui mettent la pression sur les électeurs et même sur certains candidats, exemple à Rio de Janeiro avec Sara Cozzolino.
7: Dans la favela de Maré, Matheus Eusébio a déjà été abordé par plusieurs groupes de gauche comme de droite. Député régional, sénateur, gouverneur, il lui donne une liste de candidats pour qui voter.
8: On doit remplir un formulaire en donnant notre nom, nos numéros d'identité, de carte électorale, notre bureau de vote. Je ne sais pas vraiment pourquoi il demande tout ça.
7: Matheus affirme que certains prouvent leur vote en prenant une photo ou vidéo face à l'urne électronique. S'il continue de voter dans sa favela, beaucoup de bureaux de vote ont été déplacés cette année pour éviter les pressions sur les habitants. Dans la favela de la Cité de Dieu, Kaya Mendes observe le même phénomène.
9: Une fois qu'ils ont voté, les habitants reçoivent une bonbonne de gaz ou un panier alimentaire sans réais. Ça dépend de la négociation qui a été faite.
7: Professeur en sciences politiques, Thaïs Alves remarque que les élections sont aussi un moyen pour les milices, ces organisations mafieuses liées à d'anciens militaires ou agents des forces de l'ordre reconvertis dans la sécurité privée, d'entrer en politique.
10: Il y a des candidats qui font campagne dans des territoires dominés par des milices. Ils ont souvent des liens proches avec des dirigeants d'organisations criminelles.
7: Même si les habitants des territoires connaissent ces liens, ils sont difficiles à prouver et dénoncer aux autorités. Sarah Cozzolino, Rio de Janeiro, RFI.
11: Et à la veille de ce vote qui s'annonce extrêmement serré, les États-Unis comme l'Australie ont annoncé suspendre leurs services consulaires au Brésil, sans donner davantage de précisions sur les risques identifiés.
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3: RFI 7h06 quasiment à Paris. La mobilisation des lycéens et des étudiants fait une pause le temps d'un week-end avant de repartir de plus belle.
11: C'est un peu le calme avant la tempête puisque les organisations syndicales appellent à poursuivre les blocages et se donnent rendez-vous mardi pour une grande journée de mobilisation nationale. Hier, les syndicats lycéens ont été reçus par le ministre de l'Éducation nationale, Édouard Geffray, mais ont déploré l'absence de mesures concrètes du gouvernement. Eux qui réclament plus de moyens et de meilleures conditions d'éducation et eux qui ont donc appelé à poursuivre le mouvement ce vendredi 17 135 lycées, soit un cinquième des établissements français, étaient de nouveau concernés par la mobilisation. Une nouvelle journée de blocage marquée par des tensions et par plus de 1700 interpellations. Alors que les autorités estiment que les dégradations des lycées vont coûter plusieurs millions d'euros. Alors comment peut désormais évoluer le mouvement? Réponse de l'historien Stéphane Siro qui dresse un parallèle avec la mobilisation contre le contrat première embauche en 2006. À l'époque, la jeunesse avait alors réussi à faire reculer le gouvernement.
12: D'abord de savoir si ce mouvement va s'inscrire dans la durée et continuer à s'étendre, ça c'est un premier élément, et ça on le saura la semaine prochaine. Et surtout, est-ce que ce mouvement va parvenir à faire la jonction avec l'enseignement supérieur, connaître une extension massive dans les universités? Il y a quelques universités dans lesquelles on a un début de mobilisation, mais à ce stade, ça n'est pas encore aussi massif que ça l'est dans les lycées. Et si cette espèce de jonction s'opère, ça veut dire aussi que immanquablement, les organisations syndicales de salariés, elles-mêmes, vont devoir se positionner, voire apporter une forme de soutien. Et là, ça nous ferait basculer, s'il fallait faire une comparaison, dans quelque chose qui ressemblerait un peu au mouvement de 2006 contre le CPE. Même s'il y a une différence, qui est le fait qu'il n'y a pas une revendication. Il y en a au contraire une multitude. Certaines d'entre elles pourraient contribuer à la recherche d'un compromis.
11: Et des propos recueillis par Marie Cazadebé, la mobilisation des lycéens, des étudiants en France. On y reviendra longuement tout à l'heure avec Marius Ménil, syndicaliste lycéen. Il sera votre invité, Paul Lonsin-Spinelli, à 6h20 en universel, c'est dans un peu plus d'une heure.
3: La crise du logement qui devient crise politique en Espagne.
11: Au lendemain de ce revers pour le Premier ministre espagnol Pedro Sanchez, le Parlement a en effet rejeté les deux décrets proposés par son gouvernement. Décrets rejetés par la droite, mais aussi par les indépendantistes catalans, pourtant traditionnels alliés du gouvernement socialiste, ce qui a provoqué la colère des manifestants. L'Espagne, pays de 50 millions d'habitants, qui compte un déficit de 700 000 logements, selon la Banque d'Espagne. Colère à Madrid comme à Barcelone, alors que cette impasse politique pourrait conduire le pays vers des élections anticipées. Reportage auprès des manifestants catalans, Élise Gazanger.
13: Après le rejet des décrets pour le droit au logement ce vendredi, la mobilisation sur les places espagnoles s'est amplifiée. À Barcelone, au milieu des tentes, une assemblée de militants prépare leurs prochaines actions. Anna Bruyette.
14: On doit poursuivre la lutte dans la rue en tant que citoyen, c'est notre rôle. Et on organise une grève générale parce que c'est un problème qui le mérite.
13: Tous pointent du doigt la classe politique dans son ensemble. Félix Ruiz, étudiant.
15: On est là pour dénoncer non seulement les droites, mais aussi les gauches qui ont passé 8 ans à ne rien faire. Et là, ils parlent de nouvelles élections pour avoir nos votes, mais on se plantera face à eux.
13: Une rumeur d'élection anticipée que craint Roger Tugas, retraité.
16: Si les droites montent, et c'est fort probable, ça ne va rien améliorer, bien au contraire. Et ça, les gens de ma génération, on n'en veut pas le moins du monde parce qu'on l'a déjà vécu.
13: Ce samedi, les rues de plus de 30 villes espagnoles se rempliront pour dénoncer de nouveau la crise du logement. Élise Gazangel, Barcelone, RFI.
11: Et la fin du mandat du Premier ministre Pedro Sanchez est normalement prévue pour 2027.
3: Plus de 90 frappes saoudiennes au Yémen ce vendredi selon les rebelles houthis. Le Yémen où l'intensité des combats ne retombe pas.
11: Des bombardements qui ont surtout ciblé la capitale.
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17: Et si l'avenir de nos déplacements ne passait pas forcément par la voiture électrique ? Entre le vélo et la voiture, de nouveaux véhicules constituent peut-être le chaînon manquant. Plus léger, moins encombrant et moins énergivore. Vendredi 25 septembre, à Amplepuy, la transporterie proposait un ciné-débat autour du film « La nouvelle aventure mobile ». Dans ce documentaire, Jérôme Zindi prend la route à bord d'un véhicule intermédiaire pour parcourir la France et aller à la rencontre de celles et ceux qui imaginent une autre façon de se déplacer. Découvrons tout d'abord les réactions du public après le visionnage de ce documentaire.
18: Très intéressant, une belle projection sur l'avenir. On est encore dans un effet transitoire où on n'en est pas là, mais même à notre âge, on espère pouvoir conduire un Véli.
19: Eh ben, c'était très bien, je pense que je vais peut-être louer un vélo.
20: Très intéressant.
21: C'était très intéressant. Il y a eu plein d'exemples que je connaissais pas, puis les retours d'expérience, puis voir s'adapter à toutes les situations, donc très bien.
17: Vous connaissiez le concept, l'association, la transporterie ?
19: Je connaissais l'association Étienne, mais je connaissais pas trop ce type de vélo.
20: Non, du tout.
17: Non. Donc une découverte.
20: Oui, une belle découverte.
21: Non, pas du tout. Mais je connaissais d'autres associations et puis quelques véhicules intermédiaires, mais je savais pas qu'il y en avait autant. Et qu'il y en avait si proche de nous ici.
17: Et vous allez tenter l'expérience alors ?
18: Pourquoi pas ? Mais on va voir.
21: Oui, ça m'intéresse. Mais c'est toujours voilà, la question du prix qui à l'achat qui est difficile. Et puis le dénivelé qu'on a par ici, quoi, qui pose question. Là. Mais prête à tester, pourquoi pas ?
18: Ah, là, d'ici 2-3 ans, ça m'intéresserait. Mais pas pour l'essai, parce que voilà, je travaille trop loin. Donc non, ça serait pas possible.
19: Donc j'ai une voiture électrique, j'ai un vélo électrique, mais je n'ai pas l'intermédiaire. Prête à tester.
17: C'est parti, on se lance alors.
19: Ouais.
17: Prolonger cette réflexion, nous avons rencontré Étienne Leclerc, ingénieur spécialisé dans les transports et l'énergie, président et cofondateur de la Transporterie. Depuis Amplepuy, l'association travaille au développement d'alternatives à la voiture individuelle, avec notamment ses véhicules intermédiaires à mi-chemin entre le vélo et la voiture.
22: La Transporterie, l'association du Beaujolais Vert pour faire la promotion de toutes les mobilités alternatives à la voiture individuelle.
17: Depuis combien de temps existe cette association ?
22: Depuis 2023, ouais, le projet a émergé en 2023. Elle est née officiellement en août, pendant l'année où on a réfléchi au projet.
17: Vous organisiez ce soir à la MJC d'Amplepuy un ciné-débat. Est-ce que vous pouvez nous en dire plus ?
22: Eh bien oui, on a souhaité montrer aux gens d'Amplepuy un film qui s'appelle La Nouvelle Aventure Mobile, qui montre un petit peu un vélo-reporter qui a fait 3000 km autour de la France en véhicule intermédiaire, qui est un véhicule qui se situe entre le vélo et la voiture, et qui sont des véhicules qui ont beaucoup d'avantages, notamment pour le milieu rural, pour se déplacer. Ils sont beaucoup plus sobres et moins chers à l'usage qu'une voiture, et beaucoup plus stables et renforcés, avec un meilleur sentiment de sécurité que le vélo. Donc on se dit qu'il pourrait avoir toute sa place dans nos campagnes.
17: On a vu divers types de véhicules finalement dans ce reportage, un transport en commun pour emmener les enfants au collège. On a vu aussi des véhicules finalement qui sont peut-être un retour à la méharie, peut-être même à la deux chevaux avec le tricycle pendulaire qui penche mais qui apparemment ne tombe pas.
22: Ouais, tout à fait. C'est assez chouette ce qui est en train de se passer du coup dans ce milieu-là. C'est que comme on est dans le flou effectivement entre le vélo et la voiture, il y a plein de choses qui se créent, plein de choses très chouettes. Voilà, le but du jeu, c'est de trouver la solution qui correspondra aux usages quotidiens des gens en milieu rural, comme pour défendre ça sur notre territoire.
17: Vous aviez fait une présentation du Véli il y a quelque temps à Amplepuy, et là vous avez essayé un nouveau véhicule.
22: Bien, en fait, on a essayé exactement le même. À une différence près, c'est que le véhicule qui est venu la première fois à Amplepuy au mois de mars, c'était un véhicule qui roulait à 25 km/h. Donc on avait les mêmes repères que sur un vélo électrique. Du coup, on pédalait. On a pu tester cette semaine exactement le même, sauf qu'il pouvait monter jusqu'à 45 km/h. Donc du coup, ça offre beaucoup plus de perspectives pour aller plus loin, pour aller plus vite, plus loin. Et qui correspond beaucoup mieux aux usages de nos territoires.
7: Et c'est le même fabricant ?
22: C'est exactement le même fabricant que celui qu'on avait pris pour le mois de mars. D'ailleurs, c'est exactement le même physiquement. C'est juste que quand on pédale, on est beaucoup plus vite. Il y a beaucoup plus la pêche et on va beaucoup plus vite, effectivement.
7: Techniquement, comment ça fonctionne ?
22: Oula, alors là, il faudrait plus se rapprocher des constructeurs, moi. ce que je sais, c'est que là où on avait un petit moteur, du coup, pour le premier, là, on a un moteur par roue à l'arrière du véhicule 45 km/h. Voilà, donc qui fait qu'il est plus puissant et puis, voilà, avec des technologies qui me dépasse un petit peu, j'avoue, mais qui font le boulot en tout cas, parce qu'il est nettement plus sympa à conduire.
7: Et vous cherchez des personnes qui seraient intéressées pour faire des tests, finalement, des bêta-tests, on peut dire, de ce véhicule ?
22: Oui, alors nous, notre but, hein, c'est d'essayer un maximum de ces types de véhicules, de ces fameux Véli, un petit peu sur tout le territoire, pour voir justement lesquels sont les plus pertinents, pour quel public, pour quels usages, etc. Donc on cherche vraiment toute personne, voilà, des plus jeunes ou moins jeunes, qui puissent tester ces véhicules pour nous. Donc on met à disposition, entre guillemets, gratuitement ces véhicules-là en échange de retours d'expérience, sachant que c'est des véhicules effectivement qui sont un petit peu expérimentaux, mais qui sont vachement utiles au quotidien. Enfin, pour les avoir utilisés, c'est hyper agréable à conduire, hyper instinctif, et il n'y a absolument aucun problème à les conduire. Donc on invite tout le monde à les essayer.
7: Et où nos auditrices et auditeurs peuvent-ils s'inscrire et vous retrouver ?
22: Alors, ils peuvent nous retrouver sur notre site internet, donc latransporterie.fr, ou nous contacter par mail, etc. Toutes les coordonnées sont sur le site internet. Voilà, que ce soit par mail, par téléphone. Venir nous voir aussi, parce qu'on est maintenant basé sur la MJC d'Amplepuy, donc ils peuvent éventuellement nous rencontrer quand on est présent et quand on est permanence. Voilà, pour en savoir un petit peu plus. Sinon, bah, sur nos différents événements qui sont affichés sur notre site internet.
7: Et pour découvrir concrètement à quoi ressemble l'un de ces véhicules intermédiaires, direction prochainement Amplepuy pour la présentation dans le cadre de la fête de l'environnement de l'Acticycle, capable d'atteindre 45 km/h. Un rendez-vous pour voir de plus près ce nouveau mode de déplacement et peut-être imaginer autrement nos trajets de demain.
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6: Le tour d'horizon de l'actualité sportive du Beaujolais Val-de-Saône, c'est tout de suite dans Calade Sport. Toujours sans successeur de Fabien Pugeot sur son banc, le football club Villefranche-Beaujolais effectue un déplacement à Amiens samedi 3 octobre à 20h45 pour le compte de la 9e journée de Ligue 3. Lanterne rouge au classement, la plus mauvaise défense du championnat, tentera de résister devant des Picards 6e au classement afin de ne pas sombrer encore un peu plus à l'issue du premier quart de la saison déjà. En National 1, c'est un derby qui est au menu de la 6e journée pour le Gaul Football Club, 8e mais avec un match en moins, qui retrouve Lyon-Duchère, promu qui connaît des débuts difficiles à ce niveau, samedi 3 octobre à 18h. Le FC Limonest Saint-Didier, lui aussi déjà exempt une fois en début de saison, se rend à la même heure en Haute-Savoie sur le terrain de Rumilly-Vallière, qui le précède d'un petit point. Le CS Villefranche Rugby veut confirmer ses bons débuts en championnat fédéral 2 en accueillant Saint-Jean-de-Bournay dimanche 4 octobre à 15h15 au complexe de l'Escale d'Arnas à l'occasion de la 4e journée. Tandis que le 15 de la Dombe, battu par les Caladois dans le derby la semaine passée, voudra se relancer au stade municipal de Villars contre l'US Mézieux. En fédéral 3, le SC Tarare voudra conserver la tête de sa poule. Il devra pour cela réussir son déplacement à Beaurepaire dimanche. Le RC Belleville tentera de se relancer à Jomard-du-Riz avec la réception des Isérois des Vallons de la Tour. Il y a urgence désormais pour Beaujolais Basket, battu à 4 reprises depuis le début de la saison de National 2. Il a l'occasion d'abandonner cette dernière place du classement avec la réception de Montpellier-Mausson qui le précède samedi 3 octobre à 20h30 dans son antre de Quincy en Beaujolais. En National 3 et toujours dans le cadre de la 5e journée, la Starard devra réussir son déplacement en banlieue dijonnaise pour ne pas basculer dans la deuxième moitié du tableau. Elle jouera à Chenauve à 20h. Le handball Saint-Julien Denis-Séglaizé a pour objectif cette saison le maintien en National 2 féminine. Les Violettes pourraient créer la surprise à la salle Saint-Roch si elles disposent samedi 3 octobre à 20h30. Et pour le compte de la quatrième journée de Saint-Genis-Laval, sixième au classement. Et puis les équipes de volleyball caladoises seront en lice dans le cadre de leur deuxième journée du championnat National 3. Les masculins du VBVB tenteront de confirmer leur bon départ dimanche 4 octobre à Bron. Les féminines à Sainte-Foy-les-Lyon. Bon week-end de sport à toutes et à tous.

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2: L'établissement Français du Sang organise une collecte ce mercredi 30 septembre de 9h à 13h et de 15h à 19h, salle des Échevins, 96 rue de la sous-préfecture à Villefranche. Pour participer, prenez rendez-vous sur le site dondesang.efs.santé.fr. Lors du rendez-vous, munissez-vous de votre pièce d'identité et n'oubliez pas, ne venez pas à jeun. Le Théâtre Pêle-Mêle de Villefranche vous propose le spectacle « M'aider parmi les fous ». Dans cette création du Théâtre Pêle-Mêle, vous allez vivre une tragicomédie totalement délirante de l'histoire de M'aider. Rendez-vous samedi 3 octobre à 20h et dimanche 4 octobre à 17h au Théâtre Pêle-Mêle de Villefranche. Infos et réservations conseillées sur le site théâtrepêlemêle.fr.
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3: Et c'est l'heure d'un nouveau journal. Bonjour Marion Cazanov.
4: Bonjour Paul, bonjour à tous. On est en Espagne dès le début de ce journal où le gouvernement socialiste de Pedro Sanchez encaisse un échec. Le Parlement rejette les deux textes qui devaient résoudre la crise du logement. Et malgré une mobilisation de plus en plus importante dans la rue, mobilisation importante également en France, le mouvement lycéen se poursuit, des blocages d'établissements émaillés de violence de la part de manifestants mais aussi de la police. La Lettonie organise aujourd'hui des élections législatives dans un contexte de guerre en Ukraine, tout près de ses frontières. On parlera aussi de ces manifestations organisées dans plusieurs pays du monde aujourd'hui contre l'utilisation des pesticides.
3: Et puis Marion, en football, premier accro pour l'équipe de France version Zidane. Les Bleus tenus en échec un partout par l'Italie en Ligue des Nations hier. On y revient dans le journal des sports après cette édition. L'Espagne s'enlise dans une crise politique et sociale.
4: Après le choc de l'expulsion d'une octogénaire, Marie-Carmen Abascal, dont le loyer avait presque quadruplé, le gouvernement présentait hier deux textes pour mieux encadrer le droit au logement, le droit des locataires. Ces textes prévoyaient notamment d'interdire les expulsions jusqu'à 2030 et de prolonger de 2 ans les bails qui arrivent à leur terme. Ils ont été donc rejetés hier au Parlement à Madrid. Madrid où l'on vous retrouve, François Musso. Après ce camouflet donc pour l'exécutif socialiste, François, à quoi s'attendre désormais en Espagne ?
5: Eh bien, la première chose, ce sont des manifestations dans la rue, à Madrid et ailleurs. La mobilisation a été annoncée par le syndicat des locataires qui coordonne la colère populaire depuis maintenant une semaine et l'éviction donc de l'octogénaire Marie-Carmen de son logement, l'étincelle de la rébellion. L'importance de ces manifestations va être cruciale alors même que des pluies sont annoncées tout le week-end. Il faudra voir notamment si les protestataires continuent de camper à la Puerta del Sol à Madrid et surtout s'ils annoncent une grève générale. Ce baromètre social sera très certainement le principal facteur que va prendre en compte Pedro Sanchez pour décider que faire. La grande question est de savoir s'il va, oui ou non, convoquer des élections anticipées pour fin novembre ou début décembre. Tous les dirigeants socialistes l'y encouragent, espérant que le nouveau scrutin soit un plébiscite sur le drame du logement et permette ainsi à la gauche de remonter la pente alors que les sondages donnent la droite majoritaire. D'après de nombreux médias, Pedro Sanchez devrait prendre sa décision au cours de ce week-end.
4: François Musso en direct de Madrid pour RFI.
3: Autre mobilisation massive, cette fois en France où les lycéens vont poursuivre leur blocage.
4: Pas convaincus de leur rencontre avec le ministre de l'Éducation, Édouard Geffray a reçu hier 3 syndicats lycéens. Il a promis un plan d'action pour accélérer le remplacement des professeurs. Les élèves déplorent leurs conditions de travail avec des établissements insalubres, des classes surchargées, trop de profs qui ne sont pas remplacés. Hier encore, plus de 700 lycées étaient perturbés sur les 3700 que compte le pays. Une mobilisation émaillée de violence du côté des manifestants, mais aussi de la police, Sylvie Coffi.
6: Les images sont d'une rare violence. A immédiatement réagi le ministre de l'Intérieur, Laurent Nunez, suite à l'agression d'un policier à Belfort. On y voit un fonctionnaire être poursuivi par plusieurs personnes, puis jeté à terre et frappé. En marge des blocages organisés aux abords des lycées, le policier a été volontairement ciblé par des tirs de projectiles. Une enquête a été ouverte par le procureur de Belfort pour tentative d'homicide volontaire. Et ce n'est pas un cas isolé. En marge des cortèges, des individus extérieurs au mouvement de protestation lycéenne venus pour casser, ils ont été identifiés. En face, les forces de l'ordre, elles, sont également accusées de violences policières sur les manifestants. Un lycéen de 14 ans qui filmait la police a eu la mâchoire fracassée par un tir de LBD lors d'un blocage à Saint-Ouen-l'Aumône en banlieue parisienne. Alors que le défenseur des droits Croix s'est saisie jeudi dernier pour faire toute la lumière sur ces faits, l'IGPN, la police des polices, mène 3 enquêtes sur des faits similaires.
4: Sylvie Coffi, depuis lundi, plus de 5000 personnes ont été interpellées. Après leur rencontre avec le ministre de l'Éducation, les organisations lycéennes appellent à poursuivre la mobilisation, notamment mardi lors d'une grande journée de manifestation nationale.
3: Et on y revient justement après ce journal avec notre invité Marius Ménil. Il est co-secrétaire général de l'Union syndicale lycéenne. La Russie poursuit ses frappes sur des lieux stratégiques de la capitale ukrainienne.
4: Ces frappes ont touché tôt ce matin un important pont de Kiev, le pont Nord Pivnichny, 2 jours après l'attaque du pont Sud Pivdeni. Ces attaques perturbent la circulation. Ce sont les plus importantes sur des ponts majeurs depuis le début de la guerre à grande échelle lancée par Moscou en février 2022.
3: Et c'est dans ce contexte, Marion, que la Lettonie organise des élections législatives.
4: Scrutin dans un pays balte, membre de l'OTAN, habitué aux incursions de drones sur son territoire. La Lettonie accueille des milliers de réfugiés ukrainiens et le parti de centre-droit Liste Unie, parti pro-européen du Premier ministre sortant, est donné en tête des intentions de vote. Si la menace russe plane sur le scrutin, elle n'est ni imminente ni traitée comme une priorité par les candidats. C'est ce qu'explique Céline Bayou, rédactrice en chef de la revue en ligne Regard sur l'Est.
7: Je pense qu'il y a à la fois une conscience très forte en Lettonie d'être en première ligne, puisqu'ils sont à la frontière. Et en même temps, on a en ce moment vraiment un discours qui est assez intéressant de la part des autorités dans les 3 pays baltes, qui sont en mode... N'exagérons pas la menace militaire directe sur nos territoires, en tout cas imminente. Il n'y a pas de menace conventionnelle imminente. Ça crée une espèce de situation qui paraît quasiment contradictoire, où à la fois il y a une grande angoisse et en même temps il y a un discours qui se veut un peu rassurant auprès des populations pour dire cette menace elle n'est pas imminente, donc il faut traiter le sujet différemment en fait, et notamment une réflexion sur comment on traite la question de la prétendue hybridité, c'est-à-dire de la multiplication des menaces russes sur les territoires de l'UE et de l'OTAN. Auprès des électeurs, ça peut créer aussi une situation un petit peu, enfin dans leur réflexion, une espèce d'ambiguïté en fait sur à quoi s'attendre.
4: Céline Bayou, rédactrice en chef de la revue en ligne Regard sur l'Est, propos recueillis par Julien Chavannes.
3: La Russie, on l'a vu, qui est de plus en plus isolée en Europe et qui dans le même temps continue de se rapprocher de pays africains comme le Togo.
4: Les deux pays organisaient cette semaine à Lomé une réunion de coopération sur 3 jours selon African Initiative. Il a été question de la création d'un corridor de transport de marchandises russes en Afrique de l'Ouest via le Togo. Il y a un an déjà, Lomé et Moscou avaient signé un accord de coopération militaire. Thierry Vircoulon est chercheur associé à l'IFRI. Il revient sur ce rapprochement Togo-Russie qui est à la fois politique et logistique.
8: Le Togo a une sorte d'intermédiaire important parce que il essaye d'aider l'AES et notamment par rapport à la CDAO. Il a tenté de faire le médiateur et devient un des corridors logistiques pour les pays de l'AES et également pour les troupes russes de l'Afrika Korps qui se trouvent dans l'AES. Moscou a mis en place 2 corridors logistiques pour alimenter ses hommes qui sont au Sahel, que ce soit au Mali, au Burkina Faso ou au Niger. L'un par le port de Conakry et l'autre par le port de Lomé. Et donc là, il y a l'idée d'un corridor de transport, donc de quelque chose de plus important, qui permettrait en effet de désenclaver l'AES. Et là, les Russes appuieraient ce désenclavement via le Togo et notamment le port de Lomé pour créer un axe de transport qui permette aux pays de l'AES de faire de l'import-export plus facilement.
4: Et Thierry Vircoulon, chercheur associé à l'IFRI, il était joint par Magali Lagrange. Les combats se poursuivent dans le nord de l'Éthiopie entre l'armée fédérale et les rebelles tigréens du TPLF, alors qu'une milice pro-gouvernementale affirme avoir pris le contrôle de l'aéroport de Mekele, la capitale du Tigré. Mekele où convergent donc les combats. L'armée a en effet lancé une contre-offensive en début de semaine, un peu plus au sud, dans la région de l'Amara. Elle a pris le contrôle de plusieurs localités ces derniers jours. Amnesty International appelle de son côté à une réunion d'urgence de l'Union africaine. Face à la flambée des prix du carburant, les membres du G7 puisent dans leur stock stratégique de gazole. Jusqu'à 100 millions de barils vont être libérés dans les 4 mois. C'est ce qu'a dit hier Emmanuel Macron, le président français, à l'issue d'une visioconférence avec les autres membres du G7. Décision prise sous pression américaine. Donald Trump, le président américain, menaçait d'un embargo sur ses exportations d'importation de gazole. Si les hostilités sont à l'arrêt depuis plusieurs semaines entre l'Iran et les États-Unis, elles se poursuivent en revanche entre les rebelles houthis du Yémen et l'Arabie Saoudite. Les houthis ont déploré hier plus de 90 frappes saoudiennes sur le Yémen, notamment sur la capitale Sanaa.
3: Aux États-Unis, un rassemblement en hommage à Jamal Khashoggi.
4: C'était hier à Washington, 8 ans, jour pour jour, après l'assassinat de ce journaliste saoudien critique de la monarchie.
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10: Le tour d'horizon de l'actualité sportive du Beaujolais Val-de-Saône, c'est tout de suite dans Calade Sport. Toujours sans successeur de Fabien Pugeot sur son banc, le football club Villefranche-Beaujolais effectue un déplacement à Amiens samedi 3 octobre à 20h45 pour le compte de la 9e journée de Ligue 3. Lanterne rouge au classement, la plus mauvaise défense du championnat, tentera de résister devant des Picards 6e au classement afin de ne pas sombrer encore un peu plus à l'issue du premier quart de la saison déjà. En National 1, c'est un derby qui est au menu de la 6e journée pour le Gaulle Football Club, 8e mais avec un match en moins, qui retrouve Lyon-Duchère, promu qui connaît des débuts difficiles à ce niveau samedi 3 octobre à 18h. Le FC Limonest Saint-Didier, lui aussi déjà exempt une fois en début de saison, se rend à la même heure en Haute-Savoie sur le terrain de Rumilly-Vallière qui le précède d'un petit point. Le CS Villefranche Rugby veut confirmer ses bons débuts en championnat fédéral 2 en accueillant Saint-Jean de Bournay dimanche 4 octobre à 15h15 au complexe de l'Escale d'Arnas à l'occasion de la 4e journée. Tandis que le 15 de la Dombe, battu par les Caladois dans le derby la semaine passée, voudra se relancer au stade municipal de Villars contre l'US Mézieux. En fédéral 3, le SC Tarare voudra conserver la tête de sa poule. Il devra pour cela réussir son déplacement à Beaurepaire dimanche. Le RC Belleville tentera de se relancer à Jomard-du-Riz avec la réception des Isérois des Vallons de la Tour. Il y a urgence désormais pour Beaujolais Basket, battu à 4 reprises depuis le début de la saison de National 2. Il a l'occasion d'abandonner cette dernière place du classement avec la réception de Montpellier-Mausson qui le précède samedi 3 octobre à 20h30 dans son antre de Quincy en Beaujolais. En National 3 et toujours dans le cadre de la 5e journée, la Starard devra réussir son déplacement en banlieue dijonnaise pour ne pas basculer dans la 2e moitié du tableau. Elle jouera à Chenauve à 20h. Le handball Saint-Julien-Denis-Séglaizé a pour objectif cette saison le maintien en National 2 féminine. Les Violettes pourraient créer la surprise à la salle Saint-Roch si elles disposent samedi 3 octobre à 20h30 et pour le compte de la 4e journée de Saint-Genis-Laval, 6e au classement. Et puis les équipes de volleyball caladoises seront en lice dans le cadre de leur 2e journée du championnat National 3. Les masculins du VBVB tenteront de confirmer leur bon départ dimanche 4 octobre à Bron. Les féminines à Sainte-Foy-les-Lyons. Bon week-end de sport à toutes et à tous.
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11: Bonjour à toutes et à tous. Alexandre Carrette au micro, très heureux de vous retrouver pour ce nouvel épisode d'ONU Info Genève. Quand la vérité est contestée, que devient la mémoire des violations des droits humains ? Dans un rapport présenté au Conseil des droits de l'homme, le rapporteur spécial sur la promotion de la vérité, de la justice, de la réparation et des garanties de non-répétition, Bernard Duhem, met en garde contre la progression du négationnisme et du révisionnisme à travers le monde. Réseaux sociaux, désinformation et instrumentalisation politique de l'histoire, il explique pourquoi la défense de la vérité est essentielle pour protéger les victimes et prévenir la répétition des abus. Bernard Duhem est notre invité cette semaine. Bernard Duhem, bonjour.
12: Bonjour.
11: Et un grand merci d'avoir accepté de répondre à nos questions. Alors, dans votre rapport que vous présentez au Conseil des droits de l'homme, vous intéressez au déni de violations graves des droits de l'homme. Des crimes ont été documentés, parfois jugés, et pourtant, des années plus tard, certains continuent de les nier ou de les minimiser. Comment l'expliquez-vous ?
12: En ce moment, on constate qu'il y a une tendance croissante un peu partout dans le monde, de la part de certains agents de l'État, de certains politiciens, à intentionnellement revisiter des narratifs qui avaient été clairement établis par différentes initiatives d'établissement de la vérité, que ce soit des commissions de vérité, des instances judiciaires, des enquêtes criminelles, des jugements qui, à l'aide de preuves, ont démontré des crimes internationaux. Donc, on voit une tendance à discréditer ces efforts-là de la part de certains politiciens qui visent baser un discours non pas sur des faits établis sur l'histoire ou sur la science, mais beaucoup plus sur les émotions, sur le ressenti, de sorte à convaincre le public de politiques qui sont souvent plus radicales, des politiques qui sont souvent polarisantes, des politiques qui incitent à la haine, voire à la violence. Et évidemment, c'est ce type de discours politique-là ne peut pas reposer sur la vérité. Alors, ils le font reposer sur une reconstruction de l'histoire qui fait appel aux émotions, qui fait appel aux ressentis du public.
11: Donc justement, c'est ce que vous dites dans votre rapport, c'est que, contrairement à ce qu'on pourrait penser, la mémoire n'est pas linéaire. Mais elle peut faire des marques arrière comme ça.
12: Mais c'est-à-dire qu'il y a, il y a cette tendance de certains politiciens à vouloir revisiter l'histoire et contester l'histoire comme si c'était un pendule ou une certaine mode qui va et qui vient, alors que la défense des droits humains, la protection de la dignité humaine, la consolidation de la démocratie, c'est, à mon avis, un chemin qui va vers l'avant. On essaie d'améliorer un peu l'appareil social pour que nos droits soient mieux protégés, etc. Mais malheureusement, il y a des gens qui veulent présenter une réalité qui est différente en présentant aussi les droits humains comme simplement une tendance, une mode. Alors, quand certaines partis politiques sont au pouvoir et qui sont favorables aux droits humains, bien, on va dans une certaine direction. Et plus tard, d'autres prétendent que lorsque d'autres partis politiques sont au pouvoir, bien, on peut revisiter ce qui a été établi précédemment. On peut réécrire ce qui a été écrit. On peut contester des initiatives qui ont établi la vérité suivant une méthodologie qui est rigoureuse, en s'appuyant sur la science, en s'appuyant sur des archives, en s'appuyant sur des témoignages, etc. Et moi, je crois que c'est très inquiétant parce que, comme je le disais tout à l'heure, la protection des droits humains, la consolidation de l'état de droit et des principes démocratiques, ben c'est une progression constante où on veut que nos sociétés s'améliorent. On peut pas faire marche arrière et puis pour des raisons politiques ou pour des raisons de nationalisme ou d'intolérance du jour au lendemain dire que la dignité humaine ça ne compte plus, de dire que les droits humains c'est un luxe qu'on ne peut pas se permettre parce que l'économie va mal, parce que on se sent menacé par les autres, par la différence, par la cohabitation, etc. Et malheureusement, aujourd'hui en 2026, c'est une tendance qu'on voit de plus en plus dans les efforts de communication de certains politiciens, un peu partout dans le monde. Ça se passe dans tous les continents et je pense que c'est une situation qui est très, très préoccupante.
11: Et justement, ces dirigeants peuvent s'appuyer aujourd'hui sur les nouvelles technologies, sur les réseaux sociaux, l'intelligence artificielle, les deepfakes, pour davantage étendre ce genre d'informations auprès du grand public.
12: Exactement. C'est une des conclusions à laquelle on arrive dans notre rapport, c'est-à-dire que les développements technologiques, en particulier dans le domaine des communications, permettent de multiplier ou d'amplifier ces discours négationnistes ou révisionnistes qui utilisent, par exemple, les réseaux sociaux, qui utilisent justement ces systèmes de communication où on capte l'attention du public pour une très courte durée avec très peu d'informations, mais sans appel aux sentiments. Et aussi, ce qui est encore plus préoccupant, à mon avis, c'est les développements technologiques dans le domaine de l'intelligence artificielle. On est carrément en mesure de créer du matériel communicationnel qui est crédible, qui est faux, mais qui est crédible et qui sème le doute sur ce qui est vrai. qui présentent des fausses preuves, des faux faits, des fausses archives, des faux témoignages. Et ça, c'est un effet encore plus pervers parce que vient un moment où le public ne sait plus ce qui est vrai et ce qui est pas vrai. Ça sème le doute et ben, les gens deviennent un peu apathiques face à l'information parce qu'on se dit, bon, qu'est-ce qui nous permet de faire confiance à telle ou telle nouvelle puisque maintenant, les nouvelles technologies peuvent créer de toutes pièces des faits qui soient fondés ou non.
10: Justement, ce dénialisme, comme vous l'appelez, se fait souvent au nom de la liberté d'expression. Comment est-ce qu'on peut lutter contre ce phénomène tout en garantissant cette liberté d'expression?
12: Oui, en fait, ce qui est particulier quand on s'intéresse au négationnisme et au révisionnisme, c'est que malheureusement, certains États vont se servir de ce prétexte-là de lutter contre le révisionnisme ou le négationnisme pour restreindre les libertés, la liberté d'expression et d'autres formes d'action politique. Et c'est extrêmement dangereux. Évidemment, les mesures qui visent à lutter contre le révisionnisme et le négationnisme doivent être adoptés en accord avec les standards du droit international des droits humains se rapportant à la liberté d'expression. Donc, le droit international prévoit, par exemple, que des mesures qui peuvent restreindre cette liberté ne concernent que, par exemple, des appels à la violence ou des appels à la haine et à la discrimination. Ces mesures-là doivent être adoptées suivant des standards très stricts qui correspondent au principe de non-discrimination, principe de proportionnalité, de légalité également. Il y a des standards assez clairs qui ont été établis par le droit international, tant dans les traités, et la jurisprudence. Alors, il faut être prudent lorsqu'on adopte des mesures de lutte contre le révisionnisme et le négationnisme pour restreindre la liberté d'expression. Parce que évidemment, c'est une pente très glissante où on peut tomber dans l'autre extrême, évidemment.
10: C'est ce qui fait partie de vos recommandations, c'est que vous prônez le fait d'ouvrir les archives, de protéger aussi les victimes et les journalistes qui pourraient témoigner dans ce genre de commission justice, etc. Ça fait partie de vos recommandations aussi très concrètes.
12: Exactement. En fait, tout ce que je décris avec vous ce matin s'accompagne d'une tendance à vouloir discréditer les efforts des victimes, les présenter comme des profiteurs, comme des gens qui inventent une réalité pour des fins politiques ou personnelles, etc., etc. On discrédite les victimes, on discrédite les défenseurs des droits humains, les gens qui les représentent, on discrédite le système de justice qui veille à s'assurer que ces gens-là soient entendus par des autorités qui soient compétentes, impartiales, indépendantes. Et ça, c'est extrêmement dangereux. Et ça revictimise les victimes. Ça peut avoir des impacts désastreux sur la dignité humaine, sur les vies, qu'on pense, entre autres, aux victimes des violences sexuelles qui lutte pour obtenir justice et la vérité, puis qu'on discrédite, on les revictimise, on les discrédite. C'est une atteinte à leur dignité, puis on sait très bien que l'histoire de l'humanité a démontré que les victimes de violences sexuelles ont historiquement dû se battre pour être crues. Aujourd'hui, il faut s'assurer que ces victimes soient entendues, soient protégées, soient écoutées, et puis qu'elles ne subissent pas à nouveau un préjudice à travers cet effort de discrédit là, qui est mené par certains acteurs.
10: Oui, d'ailleurs, c'est ce que vous dites, c'est que préserver la réalité, c'est pas seulement protéger le passé, mais c'est aussi protéger l'avenir.
12: Exactement, parce que, et c'est au cœur de mon mandat aux procédures spéciales comme rapporteur spécial sur la vérité, la justice, les réparations et les garanties de non-répétition, c'est de s'assurer que la vérité, la justice, les réparations s'inscrivent dans une démarche d'établissement de la mémoire collective, la transmission de la mémoire collective pour les générations futures, pour savoir ce qui s'est produit, pour s'approprier aussi cette partie de notre histoire, pour faire de nos projets de société des projets qui reposent sur les traumatismes qu'on avait vécu comme société, les solutions qu'on a pu y apporter. Et puis, surtout, qui propose des mesures pour s'assurer que ça ne se reproduise pas. Lorsque on discrédite les efforts d'établissement de la vérité, puis qu'on discrédite les efforts que les victimes ont déployés pour obtenir justice, on prépare le terrain pour de nouvelles violations. On prépare le terrain pour des atteintes à l'état de droit et voire des atteintes à la démocratie. On a vu ça là, récemment dans certains pays où des partis politiques ont contesté le narratif sur des dictatures, sur des conflits armés, puis ont tenté de se servir de ce déni-là pour s'accrocher au pouvoir ou pour contester des résultats d'élections, etc. Et c'est très dangereux parce que ça ouvre la porte à d'autres abus.
11: Un grand merci, Bernard Duhem, d'avoir répondu à mes questions.
12: Ça me fait plaisir.
11: Et c'est la fin de cette édition. Un grand merci de l'avoir suivi. À la préparation, il y avait Elisa Guillet et Morgane Anon de Louvet. L'actualité des Nations Unies continue sur notre site web ungeneva.org et sur l'ensemble de nos réseaux sociaux. À très bientôt.
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2: L'établissement Français du Sang organise une collecte ce mercredi 30 septembre de 9h à 13h et de 15h à 19h, salle des Échevins, 96 rue de la Sous-Préfecture à Villefranche. Pour participer, prenez rendez-vous sur le site dondesang.efs.santé.fr. Lors du rendez-vous, munissez-vous de votre pièce d'identité et n'oubliez pas, ne venez pas à jeun. Le Théâtre Pêle-Mêle de Villefranche vous propose le spectacle « M'aider parmi les fous ». Dans cette création du Théâtre Pêle-Mêle, vous allez vivre une tragicomédie totalement délirante de l'histoire de M'aider. Rendez-vous samedi 3 octobre à 20h et dimanche 4 octobre à 17h au Théâtre Pêle-Mêle de Villefranche. Infos et réservations conseillées sur le site théâtrepêlemêle.fr.
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3: Un nouveau journal avec vous, Martin Guez, et à la une, les syndicats lycéens français qui ressortent moyennement convaincus de leur entrevue avec le gouvernement.
4: Et qui annoncent déjà l'acte 3 de leur mobilisation, un mouvement qui s'annonce massif ce mardi 6 octobre. Tandis qu'hier, face au ministre de l'Éducation, ils n'ont obtenu que très peu de réponses concrètes face à leurs revendications. 160 millions de Brésiliens appelés aux urnes ce dimanche pour la présidentielle qui opposera le président sortant Lula à Flavio Bolsonaro. Un scrutin sous haute tension, nous serons à Sao Paulo dans un instant. Les combats se poursuivent autour de Mekele, la capitale du Tigré, au nord de l'Éthiopie, où une milice pro-gouvernementale affirme avoir repris le contrôle de l'aéroport. Et puis enfin, en football, l'Italie qui gâche les retrouvailles de Zinedine Zidane avec le Stade de France. La Squadra Azzurra qui a tenu en échec l'équipe de France un partout hier soir en Ligue des Nations.
3: De répit avant mardi, le mouvement lycéen appuie sur pause mais promet de poursuivre la mobilisation.
4: Eh oui, un week-end au calme avant une nouvelle grande journée de manifestation prévue pour ce mardi 6 octobre. Hier, les syndicats lycéens ont été reçus par le ministre de l'Éducation nationale, Édouard Geffray, qui réclame toujours de meilleures conditions d'enseignement et plus de moyens pour l'éducation nationale. Le mouvement naît notamment de l'insalubrité de nombreux établissements des syndicats lycéens. Pas vraiment convaincus, vous l'avez dit hier par leur entrevue, ils ont déploré l'absence de mesures concrètes du gouvernement et ont donc appelé à poursuivre le blocage des établissements scolaires. Amélie Beaucourt est allée à leur rencontre à leur sortie du ministère de l'Éducation nationale.
5: Emploi du temps surchargé, bâti scolaire en mauvais état, santé mentale des jeunes préoccupante. Voilà quelques-unes des revendications que portaient les trois syndicats reçus par le ministre de l'Éducation vendredi. Des revendications entendues, mais peu de propositions satisfaisantes en guise de réponse. Louis Le Toublon est vice-président du syndicat Les Lycéens.
6: On n'a pas eu d'engagement concret. On est un petit peu déçus, mais on doit mener maintenant un travail de fond auprès du ministère et poursuivre la mobilisation dans les lycées afin de continuer à avoir un rapport de force et d'obtenir des mesures.
5: Une mobilisation avec laquelle les étudiants du supérieur sont également solidaires. Héloïse Lefebvre-Milon, présidente de l'Union étudiante, les appelle à rejoindre les lycéens et lycéennes.
7: On partage aussi les mêmes revendications, c'est-à-dire plus de budget globalement pour la jeunesse, parce que la jeunesse aujourd'hui, elle représente l'avenir du pays et qu'on ne peut pas se laisser sous-financer de la sorte, parce que les jeunes qui sont au lycée, les jeunes qui sont à l'université, c'est ceux et celles qui vont travailler demain, ceux et celles qui vont faire face aux crises climatiques, à la crise sociale, et qu'on doit être formés à la hauteur des enjeux qui sont les nôtres.
5: Côté ministère, Édouard Geffray a annoncé le lancement d'une plateforme de consultation à destination des lycéens. Un premier pas salué, mais trop timide pour les organisations syndicales.
4: Et hier, 735 lycées, soit un cinquième des établissements français, étaient de nouveau concernés par la mobilisation. Une nouvelle journée de blocage marquée par des tensions et plus de 1700 interpellations. Amnesty International, de son côté, a dénoncé l'usage disproportionné de la force contre les manifestations lycéennes et demande la suspension de l'usage des lanceurs de balles de défense alors qu'un adolescent était gravement blessé. Et puis une autre mobilisation attendue en Espagne ce samedi alors que la crise du logement devient une crise politique. Des rassemblements sont encore prévus à Madrid, à Barcelone et dans les grandes villes du pays. Tandis qu'hier, le Parlement a rejeté deux propositions du gouvernement de gauche de Pedro Sanchez prévoyant un meilleur encadrement des loyers et plus de protection pour les locataires. Une crise qui fait craindre des élections anticipées en Espagne.
3: Elle n'est pas anticipée mais prévue de longue date. L'élection présidentielle au Brésil, c'est demain.
4: Elle s'annoncerait comme jamais, selon la presse brésilienne. Élection qui opposera le président sortant Lula, 80 ans, qui brigue un quatrième mandat, à Flavio Bolsonaro, fils de l'ancien président Jair, qui purge une peine de 27 ans de prison pour tentative de coup d'État. Lula a d'abord donné large vainqueur dans les sondages avant d'être rattrapé ces dernières semaines par son rival d'extrême droite. Il achève son mandat avec un chômage au plus bas, mais une profonde insécurité dans le pays. Et on retrouve depuis Sao Paulo notre correspondant Martin Bernard. Martin, la campagne électorale avait des allures de combat, pas dénué de coups bas.
8: Oui, on peut dire que d'un côté, il y a une atmosphère très polarisée, presque électrique, et de l'autre, il y a une grande confusion. Il n'y a presque pas eu de débat d'idées pendant la campagne électorale. Il y a eu en revanche une ingérence flagrante de la justice dans l'arène politique, ce qui fait que beaucoup de Brésiliens sont un peu dégoûtés, pour le dire franchement. Alors, atmosphère tendue, puisque plusieurs ambassades ont mis en garde contre d'éventuels affrontements dans la dernière ligne droite de la campagne hier. Les États-Unis, mais aussi l'Australie, ont suspendu leur service consulaire. Ils ont évoqué des soucis de sécurité sans plus de détails. Les Britanniques et les Canadiens ont de leur côté invité leurs ressortissants à prendre leurs précautions. La France, en revanche, n'a procédé à aucune annonce particulière à la veille de ce scrutin. Et puis, les électeurs, eux, sont plutôt frustrés parce qu'il y a eu beaucoup de polémiques durant cette campagne, mais il n'y a pratiquement pas eu de débat d'idées, notamment le débat traditionnel entre les présidentiables a été annulé jeudi soir quand la justice a tenté de changer les règles du jeu à la dernière minute.
4: Merci Martin Bernard, correspondant de RFI au Brésil. L'élection présidentielle justement au Brésil et ce duel Lula-Bolsonaro aux airs de déjà-vu, c'est aussi à lire. Retrouvez notre analyse sur notre site internet RFI.fr.
3: La Russie tente d'isoler Kiev du reste de l'Ukraine.
4: Moscou qui coupe les ponts de la capitale ukrainienne. Des frappes russes ont touché le pont nord de Kiev ce matin, ce qui a interrompu la circulation entre les deux rives du fleuve Dnipro. Il s'agit du deuxième grand pont de la ville à être visé en quelques jours, puisque jeudi et vendredi, le pont sud avait été visé par des drones, engendrant de gigantesques embouteillages, un chaos routier qui devrait donc se poursuivre tout le week-end. Emmanuel Chaz.
9: À Kiev, le long des berges du Dnipro, la circulation est fortement perturbée. Le pont sud de la ville a été fermé suite à des frappes de drones russes, forçant ainsi les résidents des deux rives à emprunter d'autres ponts. Yevgeny, un chauffeur de taxi de 64 ans, confie.
10: Le pont sud est fermé depuis ce matin. Ni le métro, ni les transports en commun ne fonctionnent. Tout est bloqué. C'est compliqué de se rendre d'une rive à l'autre. Mais si on veut circuler et que des attaques ont lieu à ce moment, il y aura de nombreuses victimes.
9: Ces frappes russes visent à paralyser les transports et les quelques 3 millions d'habitants de Kiev. Le maire Vitali Klitschko tire la sonnette d'alarme.
11: La capitale traverse une situation véritablement dramatique. Prétendre qu'il est possible de vivre normalement, comme en temps de paix, est malheureusement illusoire. Nous sommes désormais au bord du précipice.
9: Devant ce chaos qui vient s'ajouter aux frappes renouvelées sur le secteur énergétique, ceux des résidents qui le peuvent restent en télétravail avec de fréquentes descentes aux abris et d'autres s'organisent pour quitter la ville à l'approche de l'hiver. Emmanuel Chaz, Kiev, RFI.
3: À Addis Abeba, les combats se poursuivent dans le nord de l'Éthiopie.
4: Entre l'armée fédérale et les rebelles tigréens du TPLF, alors qu'une milice pro-gouvernementale affirme avoir pris le contrôle de l'aéroport de Mekele, la capitale du Tigré. Mekele, où convergent les combats à l'armée, en effet lancé une contre-offensive en début de semaine un peu plus au sud dans la région de l'Amara et a pris le contrôle de plusieurs localités ces derniers jours. L'organisation Amnesty International appelle de son côté à une réunion d'urgence de l'Union africaine à l'image de la chercheuse Aymanot Achinafi.
12: Ce que nous entendons est très préoccupant. Nous recevons des informations faisant état de destruction d'infrastructures civiles. Des écoles ont été détruites lors d'attaques aériennes. Des civils ont été blessés. Malheureusement, en raison des coupures de télécommunications et pas juste Internet, nous avons du mal à vérifier ces informations. Cette absence de communication est aussi un problème. C'est un schéma qui se répète. Maintenir des populations isolées, coupées de l'extérieur, commettre des crimes et ensuite faire en sorte que ces atrocités reste cachée. Les différentes parties dans ce conflit sont connues pour avoir commis des crimes dans le passé. Nous sommes donc très préoccupés par l'impact de ces combats sur les civils et nous voulons que l'Union africaine réagisse maintenant, avant qu'il ne soit trop tard.
4: Des propos recueillis par Alexandra Branjon, l'UA qui s'inquiète aussi d'une régionalisation du conflit et qui a appelé l'Éthiopie mais aussi l'Érythrée et l'Égypte à faire preuve de retenue. Les premiers éléments de l'enquête sur le vol Fly Dubai reliant Dubaï à Tel Aviv et des routes en urgence vers l'Arabie Saoudite établissent que le copilote planifiait un acte terroriste. Voilà ce que dit ce matin le procureur général des Émirats Arabes Unis. Pour rappel, ce copilote omanais avait attaqué à la hache le commandant à bord ce mercredi. Les 174 passagers sont sortis indemnes de cet incident.
3: La commission électorale indienne dans le viseur des syndicats étudiants.
4: Une commission vivement contestée pour avoir radié 130 millions de citoyens des listes électorales, ce qui aurait favorisé le BJP, le parti au pouvoir du Premier ministre Narendra Modi lors des dernières élections, ce qui a déclenché la colère de la jeunesse indienne, massivement descendue dans la rue ce vendredi. Reportage à New Delhi, Abdoulaye Rali.
13: Ce n'est qu'un début, prévient Neha Bora, figure de la contestation étudiante et présidente du syndicat de gauche AISA. Ces jeunes ont bravé hier l'interdiction de manifester en plein cœur de Delhi. Sur place, la militante féministe Bahreen Kandari observait le rassemblement.
14: Je tire mon chapeau aux jeunes. En regardant autour de moi, je vois surtout l'initiative citoyenne, rencontres, festivités. 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
15: Ce mardi 6 octobre, top départ de la 22e édition du festival Nouvelle Voix. Un événement qui, jusqu'au 17 octobre, mettra une nouvelle fois à l'honneur des artistes émergents avec l'envie de faire découvrir au public celles et ceux qui feront peut-être la scène musicale de demain. Zoom aujourd'hui sur l'artiste Rachel en représentation au Centre culturel de Glétins à Jassin-Riotier, jeudi 8 octobre à 20h.
16: Je fais de la musique électropop avec des sonorités acoustiques et j'écris des textes qui parlent plutôt de l'intimité, de sujets qui me questionnent. Moi, à la base, je viens du théâtre, je suis comédienne et je fais aussi beaucoup de danse, notamment de la danse crump et de la danse buto. Enfin, je suis très inspirée par les danses qui vraiment mettent en exergue le langage du corps et l'expressivité. J'avais fait de la guitare et du chant depuis un moment et les chansons de l'EP, je les écris depuis 2018. Et je les compose depuis 2018 avec ma guitare et ma voix. Et du coup, là, ça fait un an qu'on travaille en studio avec Serge Folli pour créer ce premier album Kaléidoscope. Et pour le live, on est quatre sur scène. Il y a trois musiciens, Nicolas Nauclin à la batterie, Julie Arteta au violon et au chant et Yanis Gabri à la guitare électrique et acoustique.
15: Est-ce qu'on peut faire un zoom sur un texte, par exemple, qui serait important pour vous?
16: Une des chansons? Laquelle choisir? Laquelle choisir? Peut-être la première, c'est pas la première de l'album, mais la première du live. Elle s'appelle Bizarre. Du coup, c'est une manière aussi de me présenter, on va dire, en tant qu'artiste. Et elle évoque un peu le sentiment de décalage que j'ai pu ressentir déjà dans l'enfance. Et c'est une manière de se présenter depuis cet endroit-là, un peu décalé et un peu théâtral aussi. J'avais envie d'amener un côté un peu drôle, décalé, humoristique sur ce point de vue-là.
15: Alors justement, ouais. Vous écrivez vos textes,
16: oui.
15: Vous chantez, vous dansez,
16: oui.
15: Vous êtes issu du théâtre?
16: Oui, j'ai fait 3 ans d'école professionnelle à Lyon, à Rancène, où on avait aussi des cours de chant et de la danse. Et à l'époque, je chantais déjà un petit peu pendant les créations et la vie m'a amenée plus vers la musique récemment. Mais j'ai très envie de le mêler en effet sur scène. Je suis très inspirée par les artistes qui croisent aussi les disciplines et les genres musicaux sur scène. Du coup, ça fait partie un peu de la ligne que j'espère développer, en tout cas, ces prochaines années.
15: Parlez-nous un petit peu des Envolées.
16: Les Envolées, c'est un dispositif d'accompagnement par le Théâtre de Villefranche dans le cadre du festival Nouvelle Voix. C'est vraiment à disposition en fonction des besoins que j'ai eus par rapport à ce projet-là. Et en l'occurrence, là, donc, on va avoir 4 jours de résidence avec un coaching scénique et 2 concerts dans des lieux patrimoine historique du Beaujolais. Et j'avais eu aussi la proposition d'une aide pour le clip de La Liane, qui est le premier titre de l'album qui est sorti. Mais au final, on l'a fait en forêt, du coup, il n'y a pas eu besoin de salle. Mais en tout cas, ils étaient vraiment présents pour n'importe quel besoin et aussi pour la structuration administrative du projet.
15: Qu'attendez-vous de ce dispositif et du festival Nouvelle Voix?
16: Ce sera la deuxième vague de concerts, donc c'est vraiment tout nouveau, une arrivée sur scène. Et du coup, c'est de rencontrer un premier public, de voir comment ça se passe. Déjà, je suis très émue d'être là et super reconnaissante. Et j'espère que ça va rencontrer les personnes que ça doit rencontrer, ouais, tisser un lien avec un premier public. Et j'espère faire grandir le projet et ma musique après.
15: Et vous êtes bretonne d'origine, c'est ça? Vous êtes dans la région depuis combien de temps?
16: Depuis 2018, je suis arrivée en octobre 2018 et sinon je viens de Rennes, qui a des grosses scènes musicales aussi, notamment les trans musicales, donc ouais, que je baigne aussi là-dedans depuis petite. Je suis très heureuse d'être ici et très très hâte de vivre les aventures avec tout le groupe aussi derrière. Ça va être une très très belle aventure, je pense.
15: Pendant près de deux semaines, cette 22e édition du festival Nouvelle Voix va donc faire résonner de nouvelles voix dans plusieurs lieux de Villefranche et du Beaujolais, rouge et vert. Une programmation placée sous le signe de la découverte, de la diversité et de l'émergence, fidèle à l'ADN du festival. Et comme chaque année, le public est invité à venir découvrir ces artistes encore peu connus, avec peut-être parmi eux les grandes voix de demain. Je vous laisse découvrir L'Aliane par Rachel.

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3: Le tour d'horizon de l'actualité sportive du Beaujolais Val-de-Saône, c'est tout de suite dans Calade Sport. Toujours sans successeur de Fabien Pujot sur son banc, le football club Villefranche-Beaujolais effectue un déplacement à Amiens samedi 3 octobre à 20h45 pour le compte de la 9e journée de Ligue 3. Lanterne rouge au classement, la plus mauvaise défense du championnat, tentera de résister devant des Picards 6e au classement afin de ne pas sombrer encore un peu plus à l'issue du premier quart de la saison déjà. En National 1, c'est un derby qui est au menu de la 6e journée pour le Gaul Football Club, 8e mais avec un match en moins, qui retrouve Lyon-Duchère, promu qui connaît des débuts difficiles à ce niveau, samedi 3 octobre à 18h. Le FC Limonest Saint-Didier, lui aussi déjà exempt une fois en début de saison, se rend à la même heure en Haute-Savoie sur le terrain de Rumilly-Vallières, qui le précède d'un petit point. Le CS Villefranche Rugby veut confirmer ses bons débuts en championnat fédéral 2 en accueillant Saint-Jean de Bournay dimanche 4 octobre à 15h15 au complexe de l'Escale d'Arnas à l'occasion de la 4e journée, tandis que le 15 de la Dombe, battu par les Caladois dans le derby la semaine passée, voudra se relancer au stade municipal de Villars contre l'US Mézieux. En fédéral 3, le SC Tarare voudra conserver la tête de sa poule. Il devra pour cela réussir son déplacement à Beaurepaire dimanche. Le RC Belleville tentera de se relancer à Jomard-du-Riz avec la réception des Isérois des Vallons de la Tour. Il y a urgence désormais pour Beaujolais Basket, battu à 4 reprises depuis le début de la saison de National 2. Il a l'occasion d'abandonner cette dernière place du classement avec la réception de Montpellier-Mausson qui le précède samedi 3 octobre à 20h30 dans son antre de Quincy en Beaujolais. En National 3 et toujours dans le cadre de la 5e journée, la Starard devra réussir son déplacement en banlieue dijonnaise pour ne pas basculer dans la deuxième moitié du tableau. Elle jouera à Chenauve à 20h. Le handball Saint-Julien-Denis-Séglaizé a pour objectif cette saison le maintien en National 2 féminine. Les Violettes pourraient créer la surprise à la salle Saint-Roch si elles disposent samedi 3 octobre à 20h30 et pour le compte de la 4e journée de Saint-Genis-Laval, 6e au classement. Et puis les équipes de volleyball caladoises seront en lice dans le cadre de leur 2e journée du championnat National 3. Les masculins du VBVB tenteront de confirmer leur bon départ dimanche 4 octobre à Bron. Les féminines à Sainte-Foy-les-Lyon. Bon week-end de sport à toutes et à tous.

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0: et tu fais quoi dans la vie ? Une question à laquelle on répond souvent, mais pas foncièrement. Un temps d'échange à la rencontre de professionnels qui nous parlent de leur métier, de leur parcours, de la réalité du terrain. Une façon de découvrir ou redécouvrir une profession, et pourquoi pas même se découvrir une vocation. Bonjour et bienvenue dans « Et tu fais quoi dans la vie ?», l'émission qui part à la rencontre de celles et ceux qui nous racontent leur métier. Aujourd'hui, pour en parler avec nous, j'ai le plaisir d'accueillir Lilian.
1: Bonjour.
0: Bonjour, enchantée Lilian et merci d'être avec nous.
1: Avec plaisir.
0: Avant de parler de ton métier, est-ce que tu peux te présenter en quelques mots s'il te plaît ?
1: Eh bien, Lilian, 30 ans. Alors, j'ai toujours été passionné de bricolage, architecture. Après, sport extrême, donc skate, ski, vélo et puis rugby.
0: Et Lilian, tu fais quoi dans la vie ?
1: Je suis tailleur de pierre.
0: C'est assez fou comme métier, je trouve. C'est vrai que le métier de tailleur de pierre, c'est un des plus anciens du monde, je pense, hein, qui existe. Et quand on entend ce métier, on pense souvent savoir ce que c'est. Mais finalement, est-ce que tu peux nous expliquer ce que c'est qu'être tailleur de pierre ?
1: Alors aujourd'hui, être tailleur de pierre, ça va être beaucoup des projets de rénovation, des ouvertures de fenêtres, des escaliers. Après, on peut être sur de la création type fontaine, pilier de portail, vasque de salle de bain, évier de cuisine, plan de travail. Tout est possible en pierre.
0: Donc en fait, on peut dire que c'est le travail de la matière pierre qui va prendre différentes formes, de la restauration ou de la création, et tu vas en faire différentes choses. C'est
1: exactement,
0: ça ?
1: Exactement, c'est bien résumé.
0: Et d'ailleurs, est-ce que tailleur de pierre, c'est un terme générique ou est-ce qu'il existe plusieurs types de métiers et de spécialités autour de ce travail de la pierre ?
1: Alors oui, il existe plusieurs spécialités. On va avoir la sculpture, la gravure et la marbrerie, en plus la taille de pierre. Donc ça va tout passer par un cursus de taille de pierre en CAP obligatoire. Et après, on peut avoir des spécialisations sculpture, gravure ou marbrerie. C'est, on va dire, c'est ces quatre grands métiers-là, mais ça passe quand même tous par le cursus de tailleur de pierre.
0: Et toi, t'as une spécialité ?
1: Non, après, j'ai pas passé de diplôme, mais on va dire que de moi-même, je suis allé chercher gravure, un peu de sculpture, mais voilà.
0: Trop bien. Et justement, est-ce que tu peux nous expliquer comment tu es arrivé dans ce métier ? Est-ce que tu as eu un déclic ? Est-ce que ça a été une rencontre ?
1: Alors, je pense que je l'ai au fond de moi depuis que je suis tout petit, parce que mon père a toujours fait de la brocante, antiquité. Donc, depuis que je suis petit, j'ai eu faire à pas mal de métiers artisanaux. On va dire que mes parents ont su me transmettre cette passion de l'artisanat, entre guillemets, ce respect des métiers artisanaux. Et après, je dirais que oui, quoi, tout ce qui est château, etc., j'ai toujours été émerveillé quand je suis allé les voir. Donc, je pense que naturellement, je me suis dirigé là-dedans, mais ça reste quand même hasardeux.
0: Ok. Et tu te souviens quand même du moment où tu as découvert ce métier-là ?
1: Alors, j'ai découvert ce métier quand je me suis inscrit pour le CAP, parce que je savais pas du tout à quoi m'attendre, et je pensais monter des murs en pierre, type pierre sèche comme les murs en pierre dans le sud. Mais non, c'est tout autre chose, et donc j'ai à peu près découvert ce métier en m'inscrivant à l'école.
0: Et maintenant, est-ce que tu peux nous expliquer à quoi ressemble une journée type pour toi ? Tu passes plus de temps à l'atelier, sur des chantiers, tu dessines, comment ça marche ?
1: Alors, la plupart du temps, ça va être en atelier pour tout ce qui est fabrication. Moi, je fais pas énormément de pauses dans mon entreprise, mais on va dire qu'il y a des entreprises qui fabriquent et qui posent. Moi, principalement, je taille pour des maçons qui vont faire la pose. Mais donc oui, moi, je passe la plupart du temps en atelier. On va commencer par le tracé pour avoir nos dimensions, etc. Et à partir de là, dans les blocs de pierre, on débite les blocs capables, donc c'est-à-dire les blocs qui peuvent contenir notre pièce. Et ensuite, c'est taille manuelle, électroportatif, meuleuse, etc. Mais oui, c'est finition à la main, quoi.
0: D'accord, ok. Donc à chaque fois, c'est ça, t'as un brief ? Et tu définis, selon ce qui est écrit, faut que tu fasses les bonnes choses.
1: C'est ça, on va commencer, c'est ça. Dessin qui va nous donner des cotes, etc. Et à partir de là, on débite nos blocs aux dimensions voulues et on taille.
0: Et tu vas pas sur le terrain ?
1: Alors, j'en fais un petit peu, mais c'est pas le plus gros de mon activité.
0: Et quand tu dis que t'es tailleur de pierre, c'est quoi le plus gros cliché ou la plus grosse idée reçue qu'on a sur ton travail ?
1: Alors, on m'a déjà dit, mais tu fais quoi, du coup, des menhirs ? Voilà, c'est ça. Donc les gens n'ont pas conscience de ce qu'on peut encore faire en pierre et pas forcément conscience de ce qui est possible de faire avec la pierre. Donc je pense que on s'arrête au menhir, oui.
0: Selon toi, quelles sont les qualités indispensables pour être un bon tailleur de pierre ?
1: Alors, les qualités indispensables, ça va être une bonne représentation 3D, visualiser sa pièce et son projet dans l'espace. Ensuite, c'est une bonne compréhension de la géométrie, puisque tous nos tracés, enfin toute pièce se réalise par des tracés géométriques. Et enfin, patience et rigueur, je dirais.
0: Patience et rigueur.
1: Chaque pierre, on va dire que ça dépend des projets, mais on peut passer des fois 4-5 jours sur la même pierre. Donc c'est, chaque geste doit être juste, sinon...
0: Qu'est-ce qui se passe d'ailleurs ?
1: Ben, on ébrèche ou on casse un bout de la pierre. Après, on a toujours des façons pour camoufler.
0: Et ouais, comment vous faites ? Faut tout refaire ?
1: Non, maintenant on a des colles qui permettent de recoller les morceaux cassés. Il y a des mortiers de dragage qui permettent de reprendre certains manques sur la pierre. Voilà, c'est... Mais bon, dans l'idéal, on évite de passer par les étapes de réparation. Quoi.
0: Et on imagine en effet qu'il faut de la précision, de la patience. Est-ce qu'il faut aussi une certaine sensibilité, tu crois ?
1: Ouais, je pense que oui. Parce que chaque pierre qu'on va travailler est un peu différente. Il faut quand même assimiler la matière en elle-même. Elles ne réagissent pas toutes de la même façon. Donc oui, il faut une certaine sensibilité à la matière. Et je dirais oui.
0: Est-ce qu'on peut revenir juste un peu sur ton cursus ?
1: Oui.
0: C'est quoi exactement ? Il y a un cursus précis ou il y en a plusieurs pour en arriver là ?
1: Alors, il y en a plusieurs. Moi, je suis passé par un bac général littéraire. Ensuite, je suis revenu à un CAP. On m'avait proposé un CAP en un an, vu que j'avais déjà un bac général. Mais mon patron de l'époque avait insisté pour que je fasse un CAP en 2 ans. Je le regrette pas. Et ensuite, BP, métier de la pierre, en 2 ans encore. Et après, on peut partir sur des spécialisations type gravure, sculpture, ou encore d'autres diplômes. Après, ça va plus être dans vraiment des tracés techniques, plus vraiment de la taille de pierre. C'est plus tout ce qui est tracé.
0: C'est ce qu'on appelle les métiers d'art, ça en fait partie.
1: C'est ça, oui.
0: Et quel est selon toi le plus beau compliment que l'on puisse faire à un tailleur de pierre ?
1: Le compliment, à vrai dire, je sais pas, mais juste le sourire des gens à la fin de la réalisation de leur projet, quand ils voient l'ouvrage fini, c'est quand même toujours agréable à voir. Ouais.
0: Donc c'est plutôt la réussite finale.
1: Oui, c'est ça.
0: Si on ouvrait une caisse à outils aujourd'hui, quels seraient les 3 outils dont tu ne pourrais absolument pas te passer aujourd'hui ?
1: Une équerre, une massette et une broche. On va dire que c'est à partir de là que tout commence, l'équerre qui va servir à tracer et la massette et la broche qui permettent d'approcher la forme. Alors ce sera pas une finition nickel, mais on va dire qu'on peut réussir à faire tout ce qu'on veut sur une pierre avec une massette et une broche déjà.
0: Tu peux nous dire à quoi ça ressemble ? Est-ce que c'est exactement ? Parce que tu vois, moi, je suis pas sûre de savoir.
1: Alors massette, c'est un marteau un peu plus lourd qui nous permet de taper avec puissance, et la broche, c'est l'outil de base pointu qu'on voit assez régulièrement. C'est classique, je saurais pas.
0: C'est dur à décrire.
1: Ouais, c'est un pic, en gros, si vous voulez. C'est vraiment une pointe sur laquelle on peut taper, qui permet d'éclater la matière. Enfin, on va dire que c'est l'outil qui nous permet d'approcher au plus près une matière finie, quoi.
0: Ok. Tout de suite, c'est le moment musique de l'émission, et c'est Lilian qui a choisi le morceau que l'on découvre tout de suite. On se retrouve juste après.

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2: De retour dans Et tu fais quoi dans la vie, en compagnie de Lilian, qui est donc tailleur de pierre et qui nous parle de son métier. J'aimerais aussi qu'on puisse parler un peu d'intelligence artificielle, dans le sens où aujourd'hui on parle beaucoup d'IA et de métiers qui évoluent très vite. Et à l'inverse, en effet, les métiers manuels et artisanaux semblent vraiment trouver de la valeur aujourd'hui. Comment tu vois l'avenir du métier de tailleur de pierre ?
3: Alors, c'est oui, nous, la commande numérique, ça fait depuis 10 ans, je pense que ça a bien envahi le marché. Alors, ça permet, on va dire, dans nos métiers, enfin dans mon métier, de dégrossir les pièces, etc. Mais il y a toujours la main de l'homme qui est nécessaire pour finir le travail de la machine.
2: Tu peux nous dire où est-ce que c'est exactement ?
3: C'est, alors, ça va être dans la finition, entre guillemets, c'est... Quand la pierre est finie, on en fait ce qu'on appelle une finition dessus. Donc ça peut aller par plusieurs outils, ça donne l'aspect final de la pierre. Souvent, c'est une finition qui est faite à la main. Après, tout ce qui est taille de moulure, à dire des caissés déviés, etc., tout ça, ça reste la main de l'homme qui le fait, ou aidé par une machine, mais c'est pas encore une machine seule qui le gère. Je pense que ça va arriver dans les années à venir. Mais oui, on va dire que ça commence à envahir le marché, mais il y aura toujours la main de l'homme qui sera nécessaire.
2: Ouais, aujourd'hui, il y a des machines, c'est ça, qui taillent de la pierre, mais il n'y a jamais de précision, ou du moins de...
3: Il y a une précision, on arrive à dégrossir la forme. Tout ce qui est moulure, etc., les machines arrivent à l'approcher, mais si vous voulez, à l'œil, c'est pas assez fini proprement pour que ce soit acceptable, quoi.
2: Est-ce que c'est un job qui attire les nouvelles générations ?
3: Je pense que oui. J'ai pas mal de... Moi, j'ai déjà 2 jeunes qui m'ont demandé pour des apprentissages ou des stages. Après, je pense que la méconnaissance du métier fait qu'on n'a pas beaucoup de jeunes qui se dirigent là-dedans. Mais c'est plus par une méconnaissance que vraiment par le métier en lui-même, je pense.
2: Et c'est un métier, c'est un savoir-faire justement qui est facile à transmettre ?
3: Oui, c'est comme tout. Hein. Si on a envie de transmettre, et c'est pareil, si la personne est réceptive en face, qu'elle a envie d'apprendre, il n'y aura pas de souci. Après, c'est des gestes. Mon premier patron m'a dit que le geste parfait arrivait au bout de 10 ans de métier. Donc
2: Ah ouais, ça, toi, tu les as passés les 10 ans là ?
3: Ouais, c'est
2: ça. Et t'en penses quoi ?
3: Eh bien, ça s'apprend avec rigueur et patience, comme on disait tout à l'heure. On y arrive.
2: Et je me suis demandé, en effet, quand tu te balades dans une ville ou que tu visites un monument, est-ce que tu arrives encore à le regarder comme un simple visiteur, ou est-ce que ton œil de professionnel, justement aguerri, repère immédiatement ce qui échappe aux autres, c'est-à-dire, je sais pas, des restaurations, des imperfections ?
3: Je pense que oui, j'ai un regard différent par rapport à la plupart des gens sur des monuments en pierre. Oui, ça, c'est souvent que je me balade avec ma chérie, que je lui montre, t'as vu, ils ont réparé là, machin. Pour moi, c'est des évidences, ça saute aux yeux, mais je pense que pour la plupart des gens, c'est pas le cas. Mais oui, ça apporte
2: sur
3: forcément...
2: tout type de monument historique.
3: Oui,
2: grosso modo.
3: Oui, on voit les restaurations, on voit où est-ce que ça a été repris, les agrandissements, pour nous, c'est une évidence, oui.
2: Et quel est le chantier ou la réalisation dont t'es le plus fier ?
3: Alors, c'était il y a 2 ans quand je me suis installé à mon compte. J'ai été démarché par la Fondation du Patrimoine pour refaire un puits

0: qui est assez exceptionnel.
1: Ouais.
0: Quand tu es tailleur de pierre, c'est assez fou.
1: Oui, c'est oui. Bah là, c'est on revient aux bases du métier, tout à la main, pas de meuleuse. Donc ouais, c'est assez impressionnant de voir faire ça, sachant que quand on parle de rentabilité.
0: On n'y était pas à l'époque, c'est ça?
1: C'est ça.
0: Et quand tu travailles une pierre, c'est vrai qu'en sachant qu'elle sera peut-être encore là dans plusieurs centaines d'années, est-ce que ça apporte une dimension différente à ton travail? Ça change ton rapport au travail?
1: Ouais, c'est oui, oui. Partout, enfin, je commence à avoir des réalisations que j'ai faites un peu partout quand je passe en voiture ou quoi. C'est certaines satisfactions de se dire que je serai peut-être plus là, mais qu'elle sera encore là.
0: Donc il y a une saveur particulière quand même, hein, ouais. Au fait de laisser une trace aussi durable.
1: Oui, c'est ça. Laisser sa trace, c'est le terme. Mais...
0: Et est-ce que si c'était à refaire, tu choisirais encore ce métier?
1: Ouais, sans aucun doute. J'ai trouvé ma voie, là. Je me fais plaisir tous les jours.
0: T'es heureux de te lever et d'aller bosser.
1: Exactement.
0: Ce qui n'est pas le cas de tout le monde.
1: Exactement.
0: Et si un jeune nous écoute aujourd'hui et qui se dit « Pourquoi pas moi ?», quel conseil tu pourrais lui donner?
1: Je lui conseillerais de toujours chercher plus, de ne pas s'arrêter à ce qu'on apprend à l'école, de ne pas s'arrêter au simple CAP. Que c'est un métier qui est vieux de 2500 ans, 3000 ans d'histoire. C'est pas en 2 ans de formation qu'on en apprend toutes les ficelles. Donc je conseillerais de chercher par lui-même, à toujours en apprendre plus, de pas hésiter à faire plusieurs régions. En fonction des régions, les matériaux sont pas les mêmes, les techniques de travail sont différentes. Donc ouais, d'être curieux de son métier et de pas hésiter.
0: Ah, ça c'est intéressant. Ça veut dire que selon où tu es en France ou même à l'étranger, ça n'a rien à voir en termes d'approche?
1: Oui, oui, carrément.
0: Là, les pierres sont forcément différentes.
1: Ouais. Déjà, chez nous, on passe Bretagne, on est sur des granites, donc c'est des pierres très, très dures. Après, on descend dans le sud, c'est des pierres un peu plus tendres, ça se taille limite à la main. Enfin, on va dire qu'avec des outils acier classiques, on peut réussir à les travailler avec une lime. Déjà, rien que nous, en France, on a une géologie incroyable en pierre. Et si on va chercher partout dans le monde, oui, il y a vraiment des techniques différentes, des approches différentes en fonction de la pierre.
0: C'est où que c'est plus facile d'être tailleur de pierre?
1: Ce serait plus facile dans le sud.
0: Dans le sud, hein, comme tu disais. Je te propose de continuer avec un petit portrait chinois. Chaque fois, je vais te proposer de dire « et si ton métier était ?» et de continuer ma phrase. « Si ton métier était un monument ?»
1: Je dirais Notre-Dame de Paris, chez nous.
0: Alors c'est vrai que ça a remis en relief votre métier.
1: Exactement.
0: Oui. Ça a vraiment été... on a reparlé de vous aussi à ce moment-là. Hein.
1: C'est ça, c'est oui, on a vraiment reparlé. Enfin, même tout ce qui est charpente, etc.
0: Ouais.
1: C'est, oui, ça a permis aux gens de redécouvrir quelque chose qui n'était pas forcément acquis de tous, entre guillemets.
0: Ouais, c'est fou. Et c'est à ce moment-là où on a reparlé beaucoup des métiers d'art, du fait que vous fassiez partie du patrimoine.
1: C'est ça.
0: Et qu'il y avait des places à prendre, surtout.
1: Exactement.
0: Et c'était aussi des métiers d'innovation. Si un tailleur de pierre était un outil?
1: Je dirais une massette. C'est notre outil de base. C'est, oui, en général, les tailleurs de pierre sont connus pour être assez bourrus.
0: Ouais.
1: C'est bien représentatif de la massette.
0: Même dans le sud, ils en ont besoin?
1: Ouais.
0: Si un tailleur de pierre était un film?
1: Je dirais Le Seigneur des Anneaux, peut-être, qui pour moi est une exception du cinéma. Et c'est, oui, la taille de pierre, c'est vraiment, pour moi, ça représente tellement... Enfin, on peut arriver à faire tellement de choses et qualitatives. Et même en sculpture, on arrive à avoir des marbres tellement fins qu'on arrive à reproduire de la dentelle. Enfin, c'est...
0: Et c'est quoi le rapport au film?
1: C'est la perfection.
0: La perfection, ok, cool. T'adores ce film et t'estimes que ton métier, il a un rapport aussi à l'excellence, t'as raison.
1: Oui, bah, puis après, on va dire que même dans ce film-là, on a des ouvrages architecturaux qui sont quand même sortis de...
0: Oui, c'est vrai. Et si un tailleur de pierre était une couleur?
1: Alors, localement, je dirais un peu les ocres des pierres dorées. Mais après, chaque région a, on va dire, sa couleur de pierre bien définie, donc... Pour nous, on va rester sur les pierres dorées, quoi.
0: Et si enfin un tailleur de pierre était un bruit?
1: Je peux vous le faire écouter?
0: Ah oui, avec plaisir. Le fameux.
1: Voilà, donc ça c'est la massette sur l'outil. Pardon, j'étais un peu...
0: La massette sur, comment s'appelle déjà le pic?
1: La broche.
0: Sur la broche. Et c'est vrai que c'est vraiment ça,
1: c'est,
0: ce bruit ancestral.
1: Je me revois là au CFA, on était 15 dans la même classe, où il y a ce bruit qui est en continu. C'est vraiment représentatif pour moi.
0: Du métier.
1: C'est ça.
0: Et en plus, t'en es pas saoulé et t'es encore content de bosser. Donc

0: ça c'est merveilleux.
1: Exactement.
0: Merci beaucoup Lilian pour ce chouette échange, c'était vraiment intéressant.
1: Merci à toi.
0: Et merci à tous pour votre écoute et à très vite pour une nouvelle découverte métier.
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1: Bonjour et bienvenue, c'est Cinérama, une demi-heure pour parler de cinéma. On a l'habitude d'écouter des interviews ou des blind tests, mais quand on n'a pas le temps et quand on a trop de films, et c'est le cas aujourd'hui, on en a 6, eh bien, on se contente de faire des chroniques. Donc, vous avez chacun 2 films, Manu.
15: Oui, je vais vous parler de Kraken et puis aussi de Digger, le nouveau film d'Alejandro Iñárritu avec Tom Cruise.
1: Méconnaissable. Et puis toi, Sophia, 2 films joués à Cannes.
16: Oui, 2 films qui sont donc en salle de cinéma. Il s'agit des Roches Rouges de Bruno Dumont et de Notre Salut d'Emmanuel Mare.
1: Et toi, Guillaume, tu as fait un mix salle et streaming.
17: Oui, et puis même un mix du meilleur et du pire de cette année. Il y a La Cité Interdite et A Private Hell.
1: Tom Cruise, méconnaissable, incarne l'homme le plus puissant du monde, lancé dans une course contre la montre pour sauver l'humanité après avoir lui-même provoqué une catastrophe. Nous parlons du dernier film d'Alejandro González Iñárritu, Digger.
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19: Monsieur Rockwell, je m'appelle Sandy Clarkson.
20: Salut Sandy, oui c'est toi monsieur crevasse d'1m50. Donc on a un glacier au Groenland qui a bougé d'1m50. Mon bureau là devant moi, il fait plus d'1m50.
19: Oui, d'accord monsieur.
20: Ma bite mesure 1/10 de ça. Et toi tu veux fermer une plateforme à $1 milliard pour un truc qui fait 10 fois la taille de ma bite?
15: Alors la rencontre entre 2 mégalos, hein, chacun dans un registre différent, hein, Alejandro Iñárritu qui incarne un certain cinéma d'auteur mondialisé, et puis la star Tom Cruise, hein, paraît finalement assez évidente. Presque trop, pourrait-on penser, laissant craindre le pire, surtout si on n'est pas vraiment admirateur de ces 2 icônes. Alors de cette association est né donc Digger, drôle de film, indigeste et passionnant, dont on ne sait pas toujours par quel bout le prendre. Alors Tom Cruise incarne Digger Rockwell, hein, richissime mania du pétrole dont les décisions provoquent une catastrophe environnementale susceptible de bouleverser une partie de la planète. Un gigantesque bloc de glace séparé du Groenland se dirige droit vers l'Europe et pourrait causer des millions de morts. Dès lors, Digger se met en tête d'être celui qui va sauver l'humanité.
21: Tout finit par changer. Tout. Un jour, vous êtes un chat.
22: Rien qu'une petite bouchée pour papa. Allez, ma minette.
21: Un roi. Le lendemain, vous êtes qu'un tas de cendres dans une boîte.
22: Il lui reste combien de temps?
21: Entre 2 semaines et 5 minutes.
15: Alors le film d'Iñárritu rejoue avec beaucoup d'emphase, hein, sur un mode satirique tous les tropes du film catastrophe classique, sauf qu'ici tout est hypertrophié, exagéré, voire hystérique, avec une galerie de personnages tous plus imbuvables les uns que les autres. Alors à commencer par le pathétique président de la République, hein, croisement, alors bien pensé, hein, et assez malin pour pas prendre directement position entre Joe Biden pour la sénilité et Donald Trump pour la folie. Alors évidemment, Digger, hein, plus intéressé par le sort de son chat de 38 ans réels, hein, donc plus de 200 ans, que de tout ce qui l'entoure. Mais quelque chose grippe dans ce pamphlet politique trop factice pour convaincre réellement, trop éloigné d'un réel qui n'est pourtant pas si improbable. Alors la raison peut-être est au cœur du projet, car rapidement le poteau rose est dévoilé, c'est une pièce de théâtre dotée de moyens pharaoniques qui se déroulent devant nos yeux. Dès lors, Digger devient une sorte de réflexion, alors pas franchement neuve, hein, sur le vrai et le faux, la réalité et la fiction, la scène et les coulisses, dans une forme quasi brechtienne, hein, déjà présente dans Birdman, auquel le film ressemble beaucoup. Alors évoquer le sort de la planète à travers le prisme de la création n'a rien de particulièrement original, mais le film ne manque ni de panache, ni de dinguerie, déployant une esthétique baroque qui évoque autant Terry Gilliam que Federico Fellini.
23: Oh, je crois que vous ne comprenez pas bien la situation.
24: Qu'est-ce que tu viens de dire là?
23: Pardon, monsieur.
24: Je comprends parfaitement la situation, parce que c'est moi qui paye. C'est moi qui ai payé pour ton putain d'anorak en plume d'oie de Hongrie. C'est moi qui paye ton salaire. Tu veux tout fermer? Dis-le!
25: Monsieur le Président, nous ne sommes pas préparés à un désastre de cette amplitude.
26: Dans le pire des cas, ça se chiffre à combien?
25: 18 000 milliards de dollars.
26: Vous avez d'autres nouvelles merdiques ou c'est tout?
0: Oh, il y a aussi les fuites radioactives.
15: Alors, je l'ai déjà dit, hein, mais c'est dire si l'emphase est quand même au rendez-vous, d'autant que le film a été tourné alors en VistaVision, hein, format autrefois utilisé pour les grands spectacles hollywoodiens des années 50 et récemment remis au goût du jour avec The Brutalist. Alors, Iñárritu joue constamment sur le contraste entre le devenir d'un monde en perdition et le comportement dérisoire de personnages tous plus grotesques les uns que les autres. Ce gigantesque spectacle, son et lumière, servi quand même par des décors somptueux et des images magnifiques, alors aussi ainsi constamment entre fascination et exaspération. On se dit aussi que la mise à distance induite par le concept n'est peut-être pas tout à fait à la hauteur de son sujet. Et Tom Cruise, alors dans tout ce chaos nihiliste, alors plutôt que de chercher à dissimuler son âge, il accélère le processus, se vieillissant et se ridiculisant sciemment. Alors exercice d'ego trip inversé qui finalement revient presque au même, il faut toujours qu'il soit au centre de l'écran. Alors si l'on aime les cabotins, on va être servi, hein, il en fait des tonnes, mais il faut bien avouer qu'il est très convaincant dans le rôle de ce mania de la finance qui n'a jamais servi que lui-même.
2: Aidez-moi à écrire l'histoire. Ils la connaissent, l'histoire. Ils connaissent les faits. Mais l'histoire, on va leur raconter.
24: Quand il n'y a plus rien qui marche, tu leur balances la vérité. La vérité pure et dure, comme ça, bang, bang, bang.
15: Voilà, donc cette farce apocalyptique, hein, très bavarde mais souvent drôle, sorte de docteur Folamour des temps modernes, pourrait n'être qu'un produit cynique si elle n'était rattrapée par sa fin tragique qui donne tout son sens à ce drôle d'objet finalement plus profond qu'il en a l'air. Et l'on saura gré à Iñárritu, derrière toute cette démesure, de ne pas être déconnecté du monde et de partager nos angoisses quant à l'avenir de l'humanité.
1: Bien, ce film Digger, donc d'Alejandro González Iñárritu avec un Tom Cruise ventripotent, est en salle depuis le 30 septembre. Allez, on quitte les salles de cinéma pour le streaming. À Rome, une jeune chinoise recherche sa sœur disparue tandis qu'un restaurateur cherche son père. C'est The Forbidden City.
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17: En 1995, Ayun et Mei sont deux sœurs nées en Chine pendant la période de la politique de l'enfant unique. Alors pour protéger Mei, hein, leurs parents décident de garder sa présence secrète et d'élever les filles en leur donnant un entraînement aux arts martiaux. De nos jours, Mei arrive à Rome pour retrouver sa sœur Yun. Dans le quartier chinois d'Esquilino, elle trouve le restaurant La Città Proibita, dont la cité interdite du titre, tenu par le patron chinois Wang, hein, qui est un lieu de prostitution et de transactions illégales. Mei affronte les hommes de Wang pour essayer de retrouver sa sœur, qui pourrait être retenue prisonnière à des fins d'exploitation sexuelle. Elle découvre que Yun n'est plus là et qu'elle pourrait être liée à Alfredo, le propriétaire d'un restaurant proche. Alors Mei s'y rend et attaque son fils Marcello, qui gère l'endroit avec sa mère Lorena depuis la disparition de son père. Marcello affirme ne rien savoir sur son père car on dit qu'il serait parti avec, tiens, une prostituée chinoise. La suite des événements, hein, va les lier bien plus que ce qu'ils ne pensaient au début et leur histoire en commun va aller plus loin qu'une simple histoire d'amour.
8: 我不是叫你脱衣服吗？脱衣服！啊啊啊啊啊啊！报告！
17: Alors, avait quitté Gabriele Mainetti il y a quelques années déjà avec son brillant Freaks Out, successeur de son déjà excellent, hein, Mon nom est Jig Robot. Mainetti, hein, continue son exploration obsessionnelle de tout ce qu'il aime, hein, à savoir les différents genres et possibilités du cinéma dit de genre, mais il le fait avec une telle pureté, une telle intelligence qu'il se dégage profondément du travail d'autres réalisateurs référentiels comme Quentin Tarantino, avec une approche intégralement tournée vers le mélange de ces genres tant aimés pour mieux servir le fond bien plus profond, riche et intelligent qu'il n'y paraît à première vue. Alors si le tout marche aussi bien, c'est parce que La Cité Interdite est un film très actuel, hein, qui parle via les différents genres abordés de l'état du monde, hein, et le fait que la société italienne est devenue multiculturelle et qu'on ne peut pas le nier. Sauf qu'il ne parle de ça que par toutes petites touches en toile de fond qui permettent de définir narrativement les personnages. C'est ce qui fait, hein, qu'on a un rapprochement brillant entre vision multiculturelle du cinéma, qui pioche de droite à gauche mais qui donne un tout cohérent et frais, comme ce qu'essaie, hein, de montrer son réalisateur de sa vision de l'Italie d'aujourd'hui. Gabriele Mainetti, hein, va au total contre-courant de la nostalgie mortifère qui a gangrené le cinéma populaire et fait de tout ce qu'il a aimé et grandi avec, hein, les films de Kung-Fu hongkongais, les polars italiens, etc., non pas des doudous à maintenir en vie, hein, mais une manière de tout rassembler pour parler de cet amour. Mais ça tombe bien, car vu que son auteur maîtrise parfaitement ce qu'il veut raconter, le sujet du film est donc l'amour.
9: Ah!
17: Alors, le réalisateur italien confirme qu'il est aujourd'hui l'un des cinéastes européens les plus passionnants lorsqu'il s'agit de faire du véritable cinéma populaire, généreux, spectaculaire. Bref, du cinéma tout court, car vous ne trouverez pas mieux en termes de réflexion sociale par l'image que ce que Meinetti a fait dans La Cité Interdite. Il filme les combats avec une énergie et une lisibilité assez extraordinaires pour un occidental, retrouve dans les scènes familiales quelque chose de la grande comédie italienne et réussit surtout à donner un cœur immense à son film, notamment grâce à Xiani Liu, absolument formidable dans le rôle de Mei. La Cité Interdite dure un peu plus de 2 heures, déborde d'idées, de personnages, de bastons, de cuisine, d'humour et de sentiments, et c'est précisément ce qui le rend aussi réjouissant. Meinetti fait partie de ces réalisateurs comme Edgar Wright ou Tom Twicker qui semblent encore croire qu'un grand film populaire n'a pas besoin de choisir entre le spectacle pop et l'émotion totale. Et quand les deux fonctionnent aussi bien, on aimerait simplement voir davantage de films européens capables d'une telle ambition, car même si chez nous il a été injustement privé de salles, La Cité Interdite est pour moi assurément l'un des meilleurs films de cette année.
1: Et il se retrouve sur une plateforme qui est celle de Canal+. Allez, on va direction Cannes avec le film d'Emmanuel Mar. En septembre 1940, Henri Mar arrive à Vichy avec son traité politique et de management sous le bras et l'ambition de mettre ses méthodes d'ingénieur au service de la France. Nous parlons de notre salut.
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16: Allez, je vous fais monter un instant à bord de ma machine à remonter le temps. On va pas loin, le mois de mai de cette année à Cannes, où Jean Moulin, le général de Gaulle et le moins connu Henri Mar se sont côtoyés sur le tapis rouge. En conférence de presse du film Moulin, le biopic donc de Laszlo Nemes ou Gilles Lelouch, ou autrement appelé Gilles Lelache sur les réseaux, incarnait donc Jean Moulin, un journaliste de Parole d'honneur, médias antiracistes et décoloniales, prend le micro. Le Rassemblement National, dit-il, a été fondé par des collaborateurs de Klaus Barbie, le chef de la Gestapo de Lyon, bourreau de Jean Moulin. Alors, demande-t-il à l'acteur, pour ne pas trahir la mémoire de Moulin, faut-il combattre résolument ce parti ? Lelouch trouve la question un peu orientée et n'a pas de réponse. Nemes, lui, dit qu'il n'est pas là pour commenter la politique française. Un film sur un résistant français et rien à dire sur la résistance d'aujourd'hui. Même compétition, même occupation, mais une autre manière de faire cinéma. Notre salut d'Emmanuel Mar a remporté lui le prix du scénario de la compétition officielle. Le réalisateur s'était fait remarquer en 2021 pour son premier long métrage à la Semaine de la Critique avec Rien à foutre, co-réalisé avec Julie Lecoustre, qui signe cette fois la dramaturgie. Si le cinéaste prend le temps de développer une filmographie cohérente, il prend également le temps, 2h35 ici, pour faire dans Notre salut le récit des compromissions de son arrière-grand-père, Henri Mar, grâce à une correspondance retrouvée.
4: Nous sommes à la croisée des chemins.
6: La défaite nous a tous amenés à nous repenser. J'aimerais tenter d'apporter ma pierre à l'édifice. S'il y a quoi que ce soit, n'importe quelle tâche, je suis prêt à servir le pays.
4: N'importe quelle tâche. Alors, vous voulez vraiment servir la France ?
6: Absolument. On a besoin d'organiser le travail.
16: Septembre 40, Henri Mar, 49 ans, débarque à Vichy sans un sou, sans un contact, loin de sa femme Paulette et de ses enfants. Dans sa valise, pas grand-chose d'autre que son traité politique intitulé « Notre salut », publié à compte d'auteur chez Fernand Sorlot, l'éditeur français de Mein Kampf. Dedans, du patriotisme, oui, mais surtout des méthodes d'ingénieur concernant la rationalisation du travail. Opportuniste, ambitieux, Henri voit dans le nouveau régime la possibilité de se refaire une place, celle qu'on ne lui a jamais donnée.
8: Collaboration, au fond, je comprends pas plus dire coopération.
9: Les éthénistes sincères comme vous sont une denrée rare.
10: T'es content ?
13: Oui.
27: On passe à la photo, s'il vous plaît.
16: Arriviste sans envergure, pétainiste forcené, Henri n'est pas un monstre, plutôt un zélé avec de grandes ambitions. Le cinéaste le dit lui-même, ce qui l'intéressait c'était de voir comment les régimes fascistes ménagent des espaces où les névroses individuelles s'engouffrent pour se mettre à leur service. La névrose d'Henri a trait à ce qu'on appelle aujourd'hui le management, efficacité, organisation, mesure de la performance, et l'institution où il s'installe, le commissariat à la lutte contre le chômage, est parfaite pour y intégrer les méthodes de Mar. Elle gère d'abord la main-d'œuvre française et étrangère, puis recense les travailleurs, dont les juifs, et fini par organiser leur ramassage. Swan Harlow est magistral, un salaud ordinaire, minuscule décideur qui remue ciel et terre pour trouver essence et camion à cette fin. Il n'a pas le charisme du mal, il en a seulement l'application. Formellement aussi, le film est une claque. Emmanuel Marr s'affranchit du poids de la reconstitution historique avec une proximité documentaire qui met en lumière naturelle le grotesque administratif quotidien de son aïeul collabo. Harlow, d'ailleurs, raconte des plans-séquences de 20 minutes, sans découpage, sans changement d'axe ni contre-champ, où la caméra filme au présent, en partie grâce à un kit inspiré du matériel des équipes d'actualité de l'époque. Trois optiques, quelques zooms et des torches au-dessus de la caméra, en version contemporaine pour être léger et mobile. D'où ces fêtes nocturnes façon photo au flash de soirée des années 2000, d'où le morceau Life is Life sur des archives de Pétain, d'une radicalité indéniable. Cette lumière nous fait d'ailleurs entrer dans la quatrième dimension. Et oui, pas besoin de machine à remonter le temps. Quand un flash de 2003 éclaire les costumes de 41, le passé cesse de filer en ligne droite dans le rétroviseur. L'histoire se retourne sur elle-même, repasse par les mêmes fêtes avec d'autres musiques. Alors, on pense à Glazer et la zone d'intérêt, bien sûr, qui actualise l'histoire au présent, sauf que ce dernier regardait le mal de loin, depuis le jardin, en hors-champ. Marr, lui, s'installe au bureau, au ras du visage d'un petit fonctionnaire pas franchement mal intentionné. Une toute autre manière, donc, de comprendre le mal sans l'excuser.
5: Il y a des poches partout, vous avez vu?
10: Vous savez, l'administration française, pour nous, c'est compliqué.
5: tout.
10: Il y a des femmes et des enfants qui sont concernés par l'opération. C'est des wagons à bestiaux. Les enfants, c'est plus petit qu'un adulte, donc s'ils se serrent un peu...
16: Retour à Cannes, à l'équipe de Moulin à qui on a demandé si combattre le RN prolongeait la mémoire de la résistance et qui a répondu qu'il n'était pas là pour parler politique. Notre salut répond, sans qu'on lui pose la question. Sans leçon, ni grand discours, juste avec la démonstration qu'un régime fasciste n'a pas besoin de fanatiques quand il dispose de cadres zélés, de procédures et de bonnes raisons de s'y plier. Alors, à l'heure où l'extrême droite progresse en France et ailleurs, la question à se poser n'est peut-être pas que ferait Jean Moulin aujourd'hui face au RN, ni comment honorer la mémoire de la résistance, mais plutôt que faisons-nous avec nos compétences, nos carrières et nos petites raisons personnelles pour ne pas devenir des Henri Marr, pour assurer collectivement notre salut, si ça c'est pas politique.
1: Bravo Sophia pour cette chronique. Je crois que t'as quasiment tout dit sur ce film qui méritait son prix du scénario parce que donc le réalisateur a pris la biographie de son grand-père. Il a pris aussi, tu n'en as pas parlé, mais il y a les correspondances avec sa femme qu'il a laissée dans une autre ville et qu'il va faire venir dans une maison qu'il va réquisitionner sans lui dire à qui il l'a réquisitionné, mais on s'en doute un peu vu l'époque. Enfin voilà, il y a aussi cette correspondance tout à fait inattendue d'ailleurs. Et qui donne un autre ton encore au film qui n'est pas seulement ce film historique. Voilà. Et puis il y a cette espèce de faux naturalisme dont on a entendu quelques teneurs avec notamment la musique de la bande-annonce qui était Alphaville mais qui est vraiment dans le film. Donc il y a vraiment effectivement des raccords avec une époque qu'on a tous plus ou moins connue, nous. Et puis il y a effectivement le zèle avec, c'était dans l'extrait de la bande-annonce, finalement s'il sert un peu plus dans les dans les wagons, on en mettra plus. Là c'est vraiment le Einstück allemand, et lui il pense même pas à mal.
16: C'est
1: vraiment un technicien. Voilà. Ouais. Donc là, il y a tout ça qui est effrayant, il y a tout ça qui est très bien montré. Alors ça dure 2h20, c'est sans doute un peu long, et je me suis dit, en le voyant à Cannes, je me suis dit, mais que vont en penser finalement les étrangers, parce que ça les concerne pas vraiment cette époque, mais je pense que le propos reste universel. Notre salut est en salle depuis le 30 septembre. 5 jeunes pénètrent dans une tour abandonnée où les disparitions se multiplient et découvrent qu'ils sont pris au piège. Nous parlons de Kraken.
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15: Alors sans rien connaître du sujet, moi je m'apprêtais, parce que je ne savais absolument pas ce que c'était, naïvement au départ, à visionner un film de monstres marins avec des grosses tentacules venus embêter des touristes benais. Alors dans la lignée d'un autre Kraken qui était sorti récemment sur une plateforme, donc rien à voir avec le film qui nous concerne. Le titre métaphorique désigne une grande tour HLM abandonnée que les habitants nomment Kraken pour son caractère inquiétant, mystérieux et imposant. Le premier long métrage du duo Mohamed Chaban et Théo Jourdain-Rod s'inscrit dans une mouvance tendance qui commence à émerger depuis quelques années, articulant fantastique avec le film de banlieue, alors comme La Gravité, La Tour ou encore Vermine. Alors, après une intro efficace, hein, pour appâter le spectateur, le film a la bonne idée de ne pas s'appesantir sur un contexte social qu'on a vu mille fois au cinéma. Hein. Très vite, après une présentation succincte des personnages, les enjeux se mettent en place en moins de 10 minutes. Donc, pour résumer, alors que des disparitions se multiplient, 5 jeunes, par un concours de circonstances, se retrouvent piégés dans une tour où plane une menace qui n'a rien d'une entité maléfique, mais prend la forme d'un psychopathe portant la panoplie d'un CRS.
11: Ah, là, on va faire une vidéo de ouf, où tu vas devenir une star. T'as déjà fait du théâtre, toi, un peu, comme ça, tu joues.
13: T'as vu, Marvin, moi, je vais pas prendre dans tes vidéos de schlag, je t'ai prévu.
15: Alors sur ce canevas léger en termes de dramaturgie, hein, Mohamed Chaban et Théo Jourdain-Rod s'en tirent plutôt bien sur un plan strictement technique. Hein, la mise en scène immersive parvient à rendre réellement anxiogène le bâtiment labyrinthique, alors peuplé de couloirs sombres, d'escaliers miteux et d'anciens apparts bien glauques. La photo est soignée, même si elle joue parfois un peu trop sur la pénombre, ce qui rend certaines scènes d'action pas très lisibles. Alors passé le jeu du chat et la souris usant habilement du hors-champ et de l'espace, les réalisateurs se donnent à fond dans un dernier tiers vénère, très gore, et qui justifie donc son interdiction au moins de 16 ans.
11: On est dans la cave de ma tour. Regardez, cette tour, elle est vide depuis 3 ans. C'est quoi ça?
14: Idriss, c'est moi. Il faut que tu m'aides là.
18: Qu'est-ce qu'il est parti foutre là-dedans, sérieusement?
13: C'est encore cette putain de tour.
15: Hélas, comme ils n'ont pas totalement, enfin les réalisateurs n'ont pas totalement confiance dans leurs matériaux, à moins qu'il ne s'agisse d'un calcul commercial, ils désamorcent constamment la tension de leur film par un humour potache, typique des films de banlieue hein, qui parasitent le métrage. En plus, il faut bien l'avouer, hein, grâce à la tchatche du comique de service, Marvin, interprété par l'excellent Bilal Chegrani, Kraken s'avère souvent drôle, mais ce n'est pas vraiment ce que l'on attend de ce type de film. En fait, on a l'impression de voir deux films qui cohabitent en un seul. Alors le film surfe aussi timidement sur le phénomène des lieux hantés filmés avec un téléphone, mais il n'en fait pas grand-chose d'intéressant et surtout de flippant.
18: Qu'est-ce que c'est ce truc bizarre, il s'est fait dans ce casque ?
15: Loin d'être indigne, hein, mais souvent frustrant, hein, Kraken ne choisit pas son camp et reste un peu à la surface de son sujet, évoquant brièvement les expulsions de squats par des jeunes désœuvrés payés par des tiers hein, qui ne veulent pas se mouiller. On attend néanmoins la suite car il s'agit, rappelons-le quand même, d'un premier long métrage, hein, d'autant que les cinéastes s'avèrent en revanche de très bons directeurs d'acteurs.
1: Bon, bah c'est un peu raté, mais vous pouvez le tenter. Kraken est en salle depuis le 30 septembre. Sur la côte d'Azur, deux bandes d'enfants s'affrontent autour d'un jeu dangereux, sauter des rochers dans la Méditerranée. Nous parlons du dernier film de Bruno Dubon, Les Roches Rouges.
19: Non mais bon, de toute façon, ce film est une catastrophe.
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21: Vous ne m'êtes pas très sympathique.
22: Là, il y a les roches rouges, il y a ma maison, là, il y a la plage, et après, il y a le terrain camping.
28: Est-ce que t'as une amoureuse?
22: Non. Et toi ?
16: Sur la côte d'Azur, l'été s'étire, interminable. Une bande d'enfants passe ses journées à sauter de grands rochers rouges dans la Méditerranée dans un rituel qui tient de l'épreuve initiatique. Face à eux, un autre clan, celui des enfants de vacanciers-vacancières plus aisés avec leur quad. L'amitié s'y mêle vite à la rivalité jusqu'aux premiers émois amoureux entre Géo et Ève, aussitôt jalousés par les autres. Pas un adulte à l'horizon, ou presque, un monde d'enfants livrés à eux-mêmes face à la mer et à leur propre découverte.
22: Vas-y, aide-moi !
28: C'est qui ?
16: Que Dumont capture avant tout, c'est une étrangeté dans cette proximité, celle de ce petit corps blond à la peau pâle, Géo, avec son petit slip de bain rouge, ses tics, ses étirements, sa manière de galérer dans l'eau alors que tous les autres s'y meuvent avec l'aisance de poisson. Tous ces regards et dialogues d'enfants qui parfois ne mènent nulle part. La trame narrative, dissoute dans un rapport au temps propre à l'enfance qui fait place aussi à l'ennui.
22: Regardez là-bas, c'est le rocher de la cathédrale, on va sauter de là-haut.
29: Armée nationale, interdit de sauter les enfants.
28: Dégagez de là. Non, on s'en
16: fiche un peu, non. Habitué des paysages plats et gris du nord, le cinéaste opère ici une vraie rupture, direction le sud, où il a découvert par hasard, en marge de Cannes, des gamins sauter depuis ces rochers. Il filme à l'épaule, en 20 mm, une focale qui aplatit le proche et le lointain sur un même plan, exactement, dit-il, comme un enfant perçoit l'espace. Les couleurs, elles, sont saturées, cramé presque, hein, le rouge des roches, le bleu électrique de la mer, le vert de la végétation et ce petit slip rouge dont j'ai parlé qui claque dans le cadre. Tout ça compose un tableau presque édénique mais qui reste un territoire de rapport de force. Car sous les rivalités et les amourettes, les roches rouges dessinent surtout une géographie de classe. D'un côté, les gamins du cru, de l'autre, les enfants de vacanciers et vacancières plus fortunés. Une ligne de fracture sociale que même l'insouciance de l'été ne parvient pas totalement à effacer. Le sud chez Dumont cesse de revêtir la lumière solaire d'un Pagnol ou d'un Romer pour devenir un espace disputé où même les enfants reproduisent sans le savoir la carte des privilèges de leurs parents que seul l'amour peut-être traverse.
28: Le train il va en Italie, il va quand il y aille.
16: Effrayés par ces scènes de sauts vertigineux impliquant des enfants, les financiers français ont fini par se désister. Ce sont le Portugal et l'Espagne qui ont repris la production et sauvé le film. Symptôme peut-être d'une époque qui sacralise la sécurité enfantine, quitte à confisquer aux plus jeunes l'expérience du danger, du corps, des autres, du monde sans filet. Bon, les Roches Rouges ne glorifient pas pour autant l'imprudence, hein, mais rappellent peut-être juste que la liberté, la vraie, ça prend aussi au bord du vide.
1: Alors toi Manu, tu l'as vu, tu aimes plutôt Dumont, tu as aimé ce film hein?
15: Ah oui, moi j'ai énormément aimé, mais c'est parce que j'ai eu l'impression que Dumont, il découvrait pour la première fois des enfants, et ça produit quelque chose de vraiment, vraiment étonnant à l'écran, et puis le contraste entre ces gros plans sur les visages des enfants et ces plans larges absolument magnifiques. Puis moi je retiendrai un dialogue à un moment quand ils disent les gendarmes on s'en fout, moi ça m'a fait hurler de rire, et dans le contexte c'est vraiment très très drôle en fait.
1: Ce film Les Roches Rouges avec Dumont en Méditerranée, eh bien, c'est en salle déjà depuis le 23 septembre. Une étrange brume engloutit une métropole futuriste et libère une présence mortelle. Une jeune femme part alors à la recherche de son père. Nous parlons du dernier film de Nicolas Winding Refn, Her Private Hell.
0: J'en ai rien à foutre, mais c'est un très beau film.
2: Cinérama.
3: C'est votre dernier mot ?
7: Ah oui, 10 ans après son dernier film pour le cinéma et un long détour, mais pas vraiment marquant, hein, à la télévision, hein, Nicolas Winding Refn revient donc au grand écran avec Her Private Hell, son enfer personnel, et ce qui est probablement, tu la viens de le dire Vincent, bah, le pitch le plus, je pense, lunaire que vous entendrez cette année, hein. Donc à cette étrange brume qui engloutit une métropole futuriste et libère une présence mortelle insaisissable, hein, je répète, c'est le pitch officiel, une jeune femme troublée par la recherche de son père. Au cours de cette quête, son coup de destin croise celui d'un GI américain engagé dans un voyage désespéré pour arracher sa fille de l'enfer. Donc voilà, hein, tout et rien, qui nous s'est promis, et après The Neon Demon, le problème c'est que c'est surtout que ça sera rien, hein, dans le meilleur des cas.
17: Beautiful. Sweet. Powerful. You either have it or you don't.
7: Complètement perdu, hein, dans un visuel à usage thématique aussi stérile que le cinéma de Bertrand Mandico, hein, Refn prend les décors de La planète des vampires de Mario Bava, film qu'il avait ressorti en 4K il y a quelques années, et opère un mélange rétro-futuriste à mi-chemin entre Le cabinet du docteur Caligari et Barbarella, hein, le tout saupoudré de néons cyberpunk et d'une esthétique baroque flashy, tellement étrange qu'on ne sait même pas si ce qui nous est exposé est en soi une bonne idée ou littéralement une impasse. Hein. On fatigue vite entre les longueurs accentuées par d'incessants et interminables zooms avant et arrière, rapprochant trop Her Private Hell des expérimentations molles d'Hélène Cattet et Bruno Forzani dans Laisser bronzer les cadavres ou Reflet dans un diamant mort, hein, plutôt que du mix Blade Runner Suspiria qui est très probablement visé par le réalisateur. Alors le film, hein, voudrait être qualifié d'expressionnisme italien, mais le problème, ben, c'est qu'il ne contient ni l'intensité du premier ni la folie du second. Bref, c'est un peu l'inverse de CQ, hein, le film de Roman Coppola, hein, qui s'amusait lui aussi à citer cette esthétique pop européenne des années 60, mais pour en faire un objet de réflexion tout autant qu'une matière fétichiste. Alors chez Refn, hein, la référence et la pose sont si agressives qu'on manque le cœur des sujets, hein, au point, bah, d'en faire ce qui est, je pense, probablement le ratage de l'année.
1: Ah oui, mais moi c'est le pire film que j'ai vu à Cannes, j'ai vraiment détesté. Pour moi c'est vraiment une image de pub. Alors là on parlait du film de Dumont et d'Emmanuel Marc qui pour moi sont des vrais films de cinéma, enfin qui engagent des nouveaux sujets et qui ont une vraie confrontation au réel, alors que chez Nicolas Winding Refn, enfin vraiment j'ai pas compris ce qu'il me racontait. Les images, je les ai trouvées alors très très publicitaires, avec les mouvements de caméra effectivement trop voyants. voyant, toutes les femmes sont belles, enfin c'est insupportable.
7: Et je pense même pas que ce soit ça le problème, c'est que à l'inverse, tu vois, du film de Gabriel Magnetti dont j'ai parlé, donc La Cité Interdite, c'est qu'il y en a un qui utilise tout son amour du cinéma et sincère, hein, pour en faire quelque chose vraiment d'intéressant et d'actuel, là où je te rejoins, sur la Rome actuelle, hein, et sur notre amour et sur l'impact du cinéma, tandis que l'autre, je pense qu'il se noie totalement dans l'artificialité, qu'il aime aussi sincèrement, hein, mais ça donne un film totalement vide, là, cette fois-ci.
1: Bah, peut-être qu'il va combler les fans, hein, du Danois.
7: Franchement, j'en doute, vu la réception critique.
1: Ouais. Hein. Oui, j'imagine. Voilà, en tout cas, il est dans les salles, ce film.
2: Bon, je crois qu'on s'est dit tout ce qu'on avait à se dire.
3: Mais qu'est-ce qui se passe?
4: Au revoir.
3: Qu'est-ce que vous avez dit?
6: Je crois qu'il est grand temps de s'en aller.
8: Oui, ça ne fait aucun doute.
21: Nous n'allons pas revenir là-dessus.
23: Non, écoutez...
24: Maintenant, je vais vous demander de vous en aller.
3: Parfait.
1: On se retrouve la semaine prochaine. Toi, tu auras un film, Manu.
15: Oui, ce sera un film d'horreur, Leviticus.
1: Et puis toi, tu nous parleras encore d'un film en streaming, Guillaume.
7: Oui, je vous parlerai du cas de Yuna Bomber.
1: Et puis moi, je vous parlerai de comment on vit le cinéma selon les régions. C'est une étude du CNC. À la semaine prochaine.
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1: C'était Cinérama sur Calade, ma radio.
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3: Le tour d'horizon de l'actualité sportive du Beaujolais Val-de-Saône, c'est tout de suite dans Calade Sport. Toujours sans successeur de Fabien Pugeot sur son banc, le football club Villefranche-Beaujolais effectue un déplacement à Amiens samedi 3 octobre à 20h45 pour le compte de la 9e journée de Ligue 3. Lanterne rouge au classement, la plus mauvaise défense du championnat, tentera de résister devant des Picards 6e au classement afin de ne pas sombrer encore un peu plus à l'issue du premier quart de la saison déjà. En National 1, c'est un derby qui est au menu de la 6e journée pour le Gaulle Football Club, 8e mais avec un match en moins, qui retrouve Lyon-Duchère, promu qui connaît des débuts difficiles à ce niveau samedi 3 octobre à 18h. Le FC Limonest Saint-Didier, lui aussi déjà exempt une fois en début de saison, se rend à la même heure en Haute-Savoie sur le terrain de Rumilly-Vallières qui le précède d'un petit point. Le CS Villefranche Rugby veut confirmer ses bons débuts en championnat fédéral 2 en accueillant Saint-Jean-de-Bournay dimanche 4 octobre à 15h15 au complexe de l'Escale d'Arnas à l'occasion de la 4e journée. Tandis que le 15 de la Dombe, battu par les Caladois dans le derby la semaine passée, voudra se relancer au stade municipal de Villars contre l'US Mézieux. En fédéral 3, le SC Tarare voudra conserver la tête de sa poule. Il devra pour cela réussir son déplacement à Beaurepaire dimanche. Le RC Belleville tentera de se relancer à Jomard-du-Ry avec la réception des Isérois des Vallons de la Tour. Il y a urgence désormais pour Beaujolais Basket, battu à 4 reprises depuis le début de la saison de National 2. Il a l'occasion d'abandonner cette dernière place du classement avec la réception de Montpellier-Mausson qui le précède samedi 3 octobre à 20h30 dans son antre de Quincy en Beaujolais. En National 3 et toujours dans le cadre de la 5e journée, la Starard devra réussir son déplacement en banlieue dijonnaise pour ne pas basculer dans la deuxième moitié du tableau. Elle jouera à Chenauve à 20h. Le handball Saint-Julien Denis Séglézé a pour objectif cette saison le maintien en National 2 féminine. Les Violettes pourraient créer la surprise à la salle Saint-Roch si elles disposent samedi 3 octobre à 20h30 et pour le compte de la 4e journée de Saint-Genis-Laval, 6e au classement. Et puis les équipes de volleyball caladoises seront en lice dans le cadre de leur 2e journée du championnat National 3. Les masculins du VBVB tenteront de confirmer leur bon départ dimanche 4 octobre à Bron. Les féminines à Sainte-Foy-les-Lyon. Bon week-end de sport à toutes et à tous.

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2: 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Pour participer, prenez rendez-vous sur le site dondesang.efs.santé.fr. Lors du rendez-vous, munissez-vous de votre pièce d'identité et n'oubliez pas, ne venez pas à jeun. 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
2: Et tout de suite sur Calade, ma radio, l'actu des oubliés. Le monde est un océan qui se soulève. Au cœur de ces vagues résonne ce qui fait de nous des êtres vivants. Écoutons déferler cette écume. Et nous partons cette semaine sur le pourtour méditerranéen. Cet été 2023 fut le plus chaud jamais enregistré sur la planète, selon différents bureaux d'études. Et pourtant, en certains endroits, l'accès à un littoral libre et gratuit s'érode. La Méditerranée est particulièrement concernée par cette privatisation multiforme qui voit des bandes de sable, ou parfois même des plages entières, accaparées par ceux et celles qui espèrent faire profit de ces espaces fragiles ou veulent simplement se les approprier. Vous écoutez l'épisode 3 de l'actu des oubliés. Il s'intitule « Reclaim the Beach ». Et nous partons d'abord au Liban, où une coalition d'organisations baptisée Coast for All, la côte pour tous, a lancé une mobilisation juste avant l'été contre les constructions illégales qui détruisent le littoral libanais et interdisent l'accès à la mer. Johanna Hamour, directrice adjointe de NANU, asso de protection de l'espace public et l'une des 8 organisations de la coalition, confie à L'Orient le Jour. Il y a de plus en plus d'empiétements sur nos plages publiques. C'est notre droit, c'est notre terre. Pourtant, des hommes politiques achètent des terrains adjacents aux plages et en restreignent l'accès, ce qui est illégal. Début juin, une manifestation se tient à Kfar Abida, où un chantier vient d'être arrêté sur décision judiciaire grâce à l'initiative de la coalition La Côte pour tous. Ici, les immeubles sont si nombreux qu'on peine à voir la mer. Un terre-plein artificiel avance dans la mer. Certains bungalows sont déjà debout. Les pelleteuses à l'arrêt et les sacs de sable, entassés derrière des barrières rouillées, témoignent de ce qui se préparait. Un projet de station balnéaire. Et une fois construit et mis en route, la privation totale de la plage aurait été à portée de main. C'est ainsi que des fractions de territoires côtiers échappent régulièrement aux Libanais et aux Libanaises. La loi interdit pourtant toute construction sur le domaine public, donc sur la plage. Le problème étant de la faire appliquer. Les passe-droits à exception sont monnaie courante, avec soupçon de corruption à la clé. Bien souvent, l'édifice est construit sur un terrain adjacent, légalement, puis empiète de plus en plus sur la côte. Dans la manif, Paola Rebeis s'insurge. Le littoral est gratuit, on devrait tous y avoir accès. En aucun cas, les plages ne doivent être privatisées. C'est du vol. Mohamed Ayoub, directeur de NANU, a participé à la cartographie des infractions repérées sur l'ensemble du littoral libanais. Il explique à France 24: le Liban est bordé par 220 km de côte. Nous sommes situés en bord de mer, mais nous ne pouvons ni voir la côte, ni marcher sur la côte. Le droit libanais dit pourtant, selon une loi datant de 1925, que les plages de sable et de rochers sont dans le domaine public et qu'il est illégal de construire quoi que ce soit dessus.

vite con. La situation actuelle découle de l'accaparement des terrains durant la guerre civile, entre 1975 et 1990. Le chaos ambiant a permis à certaines familles de s'installer et de privatiser des portions de plage. Depuis, loin de mettre en place une récupération des terres côtières, l'État est plutôt peu regardant sur un phénomène qui continue de grignoter le littoral. Et bien évidemment, les 20% de plages qui demeurent accessibles gratuitement sont aussi les plus polluées, celles notamment où se déversent les eaux usées. À Damour, à 20 km au sud de Beyrouth, une clôture sépare la plage en deux. D'un côté, la plage publique, sauvage et jonchée de détritus. De l'autre, un espace propre où sont installés parasols et fauteuils blancs. 8 euros par personne pour y accéder, c'est déjà une petite fortune dans un pays ruiné par une classe politique malhonnête et incompétente, où le salaire minimum des fonctionnaires n'atteint même plus 100 euros. À Amchit, cette fois au nord de la capitale, Nanou lutte aux côtés des habitants et des habitantes contre la construction d'une villa, autorisée par les autorités. La plage en contrebas abrite un phoque moine, espèce classée sur la liste rouge de l'Union internationale pour la conservation de la nature. Autrefois abondant dans la Méditerranée, les phoques moines ne sont plus que quelques centaines, repoussés par la pression démographique et les activités humaines jusque dans des grottes isolées. Celle dans laquelle le phoque d'Amchit vit désormais pourrait s'effondrer si la villa venait à être construite. Alors, pour renverser la tendance, Nanou et les opposants au projet exigent désormais que la zone soit classée réserve naturelle. Et l'espoir est permis. Les victoires s'enchaînent pour la jeune coalition, depuis celle d'Abou Ali, qui avait inauguré l'alliance entre les différentes assauts. À ce moment-là, les propriétaires d'une maison construite à même le sable il y a plus de 50 ans avaient tenté de dresser un mur pour empêcher le passage sur la plage. L'une des activistes confiait à France 24, les propriétaires ont d'abord fermé l'accès à la plage depuis la route. Puis, ils ont construit un mur pour empêcher les gens d'y accéder. Nous, on a cassé le mur et on a rouvert l'accès. On ne savait pas s'il y avait des investisseurs, mais l'été dernier, ils ont commencé à faire de petites installations pour transformer le chalet. Ils ont ramené un grand réservoir d'eau, démarré des travaux. Ces indices nous ont fait comprendre qu'un projet de privatisation de la plage était en cours. Alors on a porté plainte auprès de la municipalité avec d'autres assos et ça a fonctionné. Le ministère des Travaux Publics a décidé que le bâtiment devait être détruit. Depuis, les activistes de Cost for All alertent sur un nombre croissant de projets illégaux. Se faisant connaître, les assos reçoivent de plus en plus d'alertes sur des projets de remblai ou de construction, et leur détermination parvient régulièrement à faire stopper les travaux, voire à obtenir des ordres de démolition du ministère. L'enjeu pour les années à venir, c'est que ces récupérations deviennent concrètes et qu'elles se généralisent. L'accès.

L'occupation privative du littoral, c'est une véritable culture en Italie. Sur le pourtour de la botte, les parasols de couleurs différentes s'entassent au gré des dizaines d'établissements balnéaires, des restaurants et des bars qui occupent le sable. Sur presque 7500 km de côte, c'est plus de la moitié des plages qui sont privées, et jusqu'à 90% par endroit. Le sable d'ailleurs est parfois parfaitement invisible, tant il est recouvert de terrasses en hauteur, de cours de tennis ou creusé par les piscines installées à 20 mètres des vagues. Selon l'ISPRA, l'Institut supérieur pour la protection et la recherche environnementale, l'Italie perd 5 km de côte naturelle par an, enfouie sous le béton et artificialisée, avec tout ce que cela engendre en termes de destruction des écosystèmes et de risques d'inondations dévastatrices. Pour autant, face à ce mur des usages sociaux, un collectif tente de faire apposer le sésame Spazia Libera et permettre l'accès gratuit à un nombre croissant de plages. Conomal est une initiative nationale qui vient d'obtenir une grande victoire. Après 20 ans de lutte, la plage de Cabo Marina est désormais libre d'accès. La longue lutte est avant tout une affaire de sensibilisation de la population, trop habituée à être privée d'une majorité du littoral. Car même hors saison, les propriétaires ferment bien souvent leurs grilles et la plage est tout simplement inaccessible. Stefano Salvetti, militant de Conomal à Gênes, confie à Reporter « On communique beaucoup sur les réseaux et on fait de la sensibilisation, surtout auprès des jeunes. Il faut un changement culturel. Les gens doivent partir du fait que la plage est un bien public. » Et ce n'est guère chose facile. Ceci dit, pour les militants et les militantes de Conomal, une opportunité vient à point nommé. Les 12 166 concessions qui jalonnent le littoral italien sont pour la plupart renouvelées automatiquement, et pour une bouchée de pain. Une pratique qui va à l'encontre des lois européennes sur la libre concurrence. Aussi étrange que cela puisse paraître, c'est la loi du marché qui va peut-être offrir l'occasion de rebattre les cartes. Le 1er janvier 2024, l'Italie est sommée par l'Union européenne de remettre en jeu toutes les concessions pour les soumettre à des appels d'offres. Le but de la directive Bolkestein à l'origine de ce grand loto n'est évidemment pas la libération du littoral. Mais l'effet collatéral pourrait être intéressant, selon Stefano Salvetti. Jusque-là, si j'obtenais un bout de plage libre, c'était seulement sur le papier, car il y avait une concession balnéaire qui l'occupait et qui se perpétuait à l'infini. Finalement, avec la Bolkestein, on arrive au terminus. À la condition d'obtenir que le cadre des futurs appels d'offres permette aux assos et coopératives sans but lucratif d'y participer, et que le coût écologique et social soit pris en compte dans la distribution des concessions. Plus au sud, à Naples, le collectif Mare Libero s'est lui aussi réuni tout au long de l'été pour faire du bruit. 200 mètres de plage libre sur 27 km de côte, c'est juste invivable, surtout lorsqu'il faut traverser une portion privée pour accéder à la plage publique et que parfois le portail est tout simplement fermé. Mario, à l'initiative du groupe, explique. Pour une simple baignade dans une mer qui est à nous, une famille doit dépenser 100 euros. Il y a beaucoup à faire pour reconquérir ce droit qui a été piétiné. Alors, les militants et militantes installent une plage en plein centre-ville et vont jusqu'à défiler sur la plage privée.

0: De l'autre côté de la mer Adriatique, en Grèce, le phénomène n'en est pas encore à ce stade, mais l'occupation du littoral par des exploitants touristiques inquiète. Près d'Athènes, la précarité revêt un aspect nouveau ces dernières années. L'impossibilité pour les plus modestes de se trouver une place sur le sable ou d'avoir accès à l'eau en pleine canicule. Ainsi, sur la plage de Kalamaki, au sud d'Athènes, l'écrasante majorité du sable est recouverte de transats colorés et moelleux, parfois peu occupés, dont la location s'élève de 30 à 50 euros la journée, voire 70 pour un transat en première ligne de l'estran. Entre ces derniers et la mer, une dizaine de mètres constituent à la fois l'unique point de passage pour se déplacer sur la plage et le seul espace libre où s'installer gratuitement. On écoute Marietta, habitante d'Athènes et membre du collectif Altai, qui lutte pour l'espace public et contre la gentrification dans la capitale grecque.
1: C'est quelque chose de très difficile de combattre parce que la Grèce dépend des touristes, parce que le développement touristique est très important pour l'économie, par exemple, des zones qui sont près de la mer. Ce sont les plus belles plages qui sont toujours privatisées. Par exemple, nous avons le Club Med partout en Grèce. Ils ont pris toutes les plages, toutes les belles plages, ils les ont privatisées. On ne peut pas y entrer, on ne peut pas y passer. Et il y a des déchets partout. C'est ça le problème.
0: Ailleurs, sur l'île de Paros, par exemple, il arrive même que les bars et les restos dressent des clôtures pour réserver la baignade à leur clientèle. Sans compter sur la musique, parfois assourdissante, qui ne laisse place à rien d'autre qu'au tourisme de masse. Kostas Skiadas, natif de Paros, confie à Reporter « Chaque fois que je viens ici, ça me brise le cœur. Je n'en reviens pas de ce qu'ils ont fait. Ils ne respectent rien. » Vous voyez là-bas, les chaises longues sont presque dans l'eau, alors qu'ils devraient respecter une distance de 5 mètres. Pour accéder de ce côté de la plage, il faut payer plusieurs dizaines d'euros. Mais pourquoi devrais-je payer pour quelque chose qui est censé être gratuit ? Le mouvement des serviettes, comme les médias grecs l'ont surnommé, est parti de l'île de Rhodes, où le collectif Parasol organise des conférences de presse dès le mois de juin, en listant toutes les privatisations illégales du littoral de l'île. Très vite, l'initiative gagne l'archipel des Cyclades, en particulier l'île de Paros, puis il enfle jusqu'aux banlieues d'Athènes. Agalos Pagalidis, retraité du bâtiment, explique ainsi comment il mène la désobéissance civile en squattant avec ses potes la terrasse d'un resto. Avec le tourisme de masse, certains Grecs aux faibles revenus sont considérés comme des citoyens de seconde catégorie, n'ayant droit ni aux vacances, ni même à la baignade. Cette initiative pour défendre des plages libres d'accès s'apparente à une lutte des classes, avec d'un côté les défenseurs des serviettes, qui n'ont pas les moyens de payer un set de transat pour deux jusqu'à 100 euros la journée, et de l'autre, les plagistes, qui gagnent des millions chaque été sans même avoir d'autorisation. L'accès à la mer est pourtant protégé par la loi grecque, il est même inscrit dans la Constitution. La loi a cependant changé en 2020, relevant à 50% la part des plages qui peut être louée par la municipalité. Bien souvent, comme le rapportent certains élus locaux, les propriétaires outrepassent les concessions accordées par la commune et l'envahissement du domaine public demeure impuni par les services de police. Elias Petrakis, un des membres du mouvement, affirme un reporter. Au début de la saison, nous nous sommes rendus compte que plusieurs entrepreneurs qui avaient des centaines de chaises longues et de parasols sur la plage n'avaient en fait pas de permis et que d'autres occupaient des fois 10 fois plus d'espace que ce à quoi ils avaient le droit. Il est donc évident que l'État ne contrôle pas la situation. C'est pourquoi nous voulons faire pression. À Paros, des actions symboliques d'envahissement des plages ont donc été menées à partir du 23 juillet. L'idée, faire le plus de bruit possible pour se visibiliser, se réapproprier l'espace collectivement. Les manifs sur la plage défilent entre les transats, couvrent la musique idyllique des restos et gâchent la vue aux touristes, qui parfois même quittent la plage, excédés qu'on puisse troubler leurs vacances. Damiano Gavalas, membre de la coordination du mouvement, confie. L'action dans le parc de Paros est importante et symbolique, notamment en raison de l'histoire du lieu. Un autre manifestant lâche. Être sur un transat, c'est aussi dire « Regardez-moi, je suis à Paros et j'ai de l'argent. » Ces gens-là ne viennent pas de Paros et nous imposent ça partout. C'est de la folie. Et du côté nord de l'île, les actions ont payé. Sur la plage Santa Maria, classée Natura 2000 et envahie justement le 23 juillet, les centaines de transats et de fauteuils ont été repoussés. Il ne demeure qu'une vingtaine d'entre eux, cloisonnés près de l'hôtel.

0: Alors, le mouvement fait tache d'huile. À Corfou, Mykonos, Naxos ou Santorine, près d'Athènes ou de Thessalonique, ou encore en Chalcédique, on manifeste sur les plages. La lutte prend également la forme d'une vigilance accrue sur les comportements des propriétaires. À Paros, une carte en ligne est mise en place par le collectif pour répertorier les plages colonisées par les transats payants. C'est aussi l'impact sur l'écosystème qui est dénoncé, comme en témoigne une manifestante de Paros. La plage, c'est pas fait pour construire des restos. Toute plage est un écosystème.
1: Il y a toute une activité de sport de la mer très très très intense. Il y a des gens qui font partout du ski, du... Ça crée des circonstances vraiment pas favorables pour les animaux sauvages. Dans le sable, il y a les nids des tortoises, par exemple. On ne peut pas les voir parce qu'elles sont bien cachées. Il faut toujours les marquer. Là, il y a beaucoup de tortoises. Il y a une organisation, Archelon, qui font la surveillance, qui marque les nids, essaye de protéger. Mais ils sont toujours encerclés par des gens et par des chaises. Et des chaises vraiment très grandes. On utilise aussi des chaises très grandes. Ce n'est pas quelque chose de discret. On a envahi vraiment les plages.
0: Ainsi, aux trois falaises sur l'île d'Ios, le collectif Save Ios dénonce qu'un hôtel de luxe appartenant à un homme d'affaires grec a illégalement ouvert une route pour déraciner et incendier des buissons afin d'édifier des clôtures renforcées, empêchant ainsi la population d'accéder au littoral et coupant les sentiers de randonnée. Après 2 jours à se faire harceler par des militants, la police consent à se rendre sur place et à faire stopper le chantier. Au fur et à mesure des semaines, le mouvement commence à se coordonner à différents endroits, à déplacer des transats à la barbe des exploitants, à saboter des panneaux ou des parasols. Le laisser-faire de l'État et l'impunité des entrepreneurs du littoral est mis en cause, à tel point que début août, c'est le ministre de l'économie lui-même qui réclame davantage de contrôle des installations illégales sur le littoral. Lakis Lazopoulos, acteur grec interrogé par le journal Le Soir, commente. Les citoyens ont fait ici quelque chose de nouveau. Ils se sont regroupés, organisés et sont allés sur les plages exiger qu'elles redeviennent libres et gratuites. Dès lors, semble-t-il, les contrôles et les amendes contre les installations illégales augmentent. La lutte continue de plus belle et les raisons de la colère dépassent désormais les plages. Car finalement, le problème de l'occupation n'est pas seulement dans l'aspect légal ou illégal des installations. La problématique profonde, c'est celle du tourisme de masse. Une habitante de Paros écrit ainsi. Nous aimons les charmants petits ports de pêche avec leurs jolis bateaux bleus, pas les énormes yachts qui jettent les déjections de centaines de touristes dans les eaux cristallines où nous nageons. Nous espérons trouver les plages sauvages et libres, pas les transats à 120 euros, ni les piscines chlorées en bord de mer. Nous voulons voir à l'horizon les délicats murets en pierre des bergers dans les montagnes, pas ces immenses clôtures télésurveillées qui coupent la vue. Nous voulons marcher dans les petites rues blanches escarpées, où leurs gros 4x4 de luxe noir de mauvais goût ne passent pas. Nous voulons garder le charme des petits villages, des petites maisons, et ne pas voir apparaître chaque jour des milliers de méga-villas de luxe qui détruisent les collines, la mer et le paysage en augmentant les prix quotidiens. L'occupation illégale des plages a ainsi mis en lumière les conséquences du tourisme de masse, notamment dans son aspect social, lorsqu'il relègue les locaux les plus modestes loin du littoral, sur des portions de côtes moins accueillantes, plus polluées ou industrialisées, ou uniquement tolérées pour faire des boulots ingrats et mal rémunérés.
1: Il y a l'oppression des gens qui travaillent, parce qu'ils travaillent dans des conditions vraiment très graves, dans le soleil, la chaleur... C'est vraiment très, très, très chaud en Grèce, en été. Et parfois, ils doivent même travailler dans l'eau. T'en as entendu parler de ça? Parce qu'il y a des chaises et des tables parfois installées dans l'eau. Il y a de petits trottoirs de bois. Là, on peut installer des chaises, des parasols et tout ça. Comment on peut faire des vacances comme ça et ne penser pas aux autres?
0: En Crète notamment, les collectifs en lutte observent une volonté manifeste de monter les prix pour éloigner les plus précaires, comme en témoigne cet extrait d'un communiqué. Nous ne sommes pas seulement confrontés à la volonté des riches de faire toujours plus de fric avec la nature et le tourisme de masse, mais aussi à l'objectif manifeste d'éloigner les pauvres de certaines plages où les hipsters peuvent se retrouver entre eux. Une forme de ségrégation, en quelque sorte.
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Ainsi, sur l'île de Paros, s'est déclenchée en parallèle une lutte contre la construction d'un ensemble d'installations qui vise à renforcer la capacité des infrastructures de l'île en période touristique. Usines d'épuration, réservoirs d'eau et parcs photovoltaïques doivent en effet s'implanter en pleine forêt des Féides. Des arbres vivaces en voie de disparition, menaçant ainsi le bosquet côtier endémique et point de passage majeur pour les oiseaux migrateurs. Alors que l'aéroport de Lille est en passe de devenir international, de plus en plus de voix s'élèvent pour alerter sur l'incapacité à recevoir tant de monde en termes de structure de santé ou de gestion des déchets. La journée du 3 septembre, baptisée Journée panhellénique d'action pour les plages gratuites, a eu des airs de journée contre les projets touristiques inutiles et imposés, à l'image de la banderole déployée sur le port de Cagna pour dire non au village touristique géant qui est censé s'y construire. Kostas Megir écrit à l'occasion de ce jour de lutte dans Ekatimerini. Les îles grecques, avec leur beauté et leur diversité naturelle et architecturale, sont un trésor national. Nous avons le choix de les protéger et d'utiliser intelligemment cette richesse au profit de tous ou de la gaspiller pour le profit rapide d'une minorité. Le mouvement des serviettes populaires a mis en évidence certains de ces problèmes, affirmant que l'utilisation de cette richesse n'est ni juste ni durable. Les plages, qui sont censées être des espaces publics, ont été domestiquées par des entreprises offrant des services à des clients aisés, qui payent le prix correspondant, construisant souvent des structures illégales et générant de la pollution.

0: Aussi, les gens ici ne sont pas contre le tourisme, hein, parce que nous avons envie de partager notre culture, notre mentalité, nos restaurants et tout, notre cuisine. Mais nous sommes contre la touristification, le tourisme de masse. C'est ça qui nous gêne. Pour ça aussi, il faut changer la mentalité des gens, parce que là, nous avons la mentalité qu'on peut acheter tout avec notre argent. Et c'est exactement comme ça. On fait beaucoup de choses qui sont très graves pour soutenir le tourisme ici en Grèce. Parce que nous n'avons pas d'économie alternative. Hein. La Grèce ne produit pas beaucoup n'a pas de production, pas d'autres exports, de choses comme ça. Elle se dépend toujours du tourisme. Maintenant, c'est l'économie globale, on se dépend d'elle.
1: Une réflexion complétée par le collectif espagnol contre le déluge. Comme n'importe quelle activité lucrative capitaliste, le tourisme tend à l'expansion absolue, en repoussant toujours ses propres limites et arrachant tout ce qui s'interpose entre lui et ses bénéfices. Il n'y a pas de forme soutenable de voyage à l'autre bout du monde pour 2 semaines. Aussi, le tourisme tel qu'il est pratiqué majoritairement doit disparaître au plus vite. Cependant, cela n'implique nullement de réduire la vie au travail et à la maison. Réorganiser la production et la mettre au service des personnes et non du capital est une revendication fondamentale de la lutte climatique. Nous devons prôner une société post-capitaliste dans laquelle la production insoutenable et inutile est abandonnée, puis répartir le travail. Une fois la masse de travail amoindrie et mieux répartie pour tous, nous disposerons de plus de temps libre et de plus de vacances, ce qui nous permettra d'utiliser des formes de transport moins nocives et de partir à la rencontre du monde de manière plus soutenable, vers quelque chose qui ressemblera plus au voyage et moins au tourisme.
0: À mon avis, le tourisme, c'est le privilège des riches. Le tourisme, tant qu'il est aujourd'hui, hein, être par exemple isolé de la société dans un club, dans un grand hôtel, où parfois tu ne sors pas de porte de cet hôtel-là, tu ne fais pas la connaissance des gens et de la société. Ça, c'est un privilège des riches qui n'a pas de sens, à mon avis. Mais ça va changer notre vie, notre manière de vivre. Et ça, c'est très, très, très difficile. Hein. Il faut changer la mentalité des gens pour leur montrer que, OK, le tourisme, partager, par exemple, la culture, la civilisation, la langue, tout ça, c'est très bien. Et mais pas le tourisme de masse. Tu amènes ta propre mentalité, ta mode de vie, sans discrétion. Et c'est pour ça qu'on fait des actions. On essaye d'être là s'il y a une grande exploitation, par exemple, aux plages d'Athènes. Mais il faut dire que ça va prendre du temps parce que, en effet, les gens ne peuvent pas voir les effets de leurs actions s'il n'y a pas une catastrophe, comme il s'est passé par exemple à la plaine de la Grèce, parce que là, on avait détruit toutes les rivières de la Grèce, on avait arraché tous les arbres. Il n'y a pas d'accès pour la pluie, de sortie pour la pluie, de sortir vers la mer, vers les plages. Alors, la dernière pluie, elle a inondé toute la plaine en détruisant des dizaines de villages, des grandes villes même. La dernière pluie, elle a coupé le pays en deux parce qu'elle a détruit aussi la grande autoroute. On a perdu toutes les cultures de la Grèce avec la pluie récente, hein. Malheureusement, on a perdu notre production. Il y a eu des destructions vraiment. Il y a la catastrophe ici en Grèce.
1: Séraphim Seferiades, professeur de sciences sociales et politiques à Athènes, estime, lui, que ce mouvement est précurseur d'un rejet global du phénomène de privatisation. L'occasion d'une prise de conscience massive que ce qui devient privé ne profite en fait plus qu'aux riches. Selon lui, le mouvement des serviettes reflète une frustration refoulée et qui s'accumule non seulement contre la privatisation des plages publiques, mais contre toute la logique de privatisation. La situation sur les plages a peut-être été la goutte d'eau, dans un pays qui connaît la dégradation systématique de tous les biens publics, où les profits débridés sont endémiques et où la politique institutionnelle a été réduite à des tours publicitaires bon marché. Les Grecs prennent des mesures pour récupérer leur espace public. Les mouvements pour la libération des littoraux trouvent des échos partout autour du pourtour méditerranéen. Les lister ici serait bien trop exhaustif. Nous pouvons simplement rappeler la vigueur en France des manifestations l'été dernier qui se sont opposées à l'accostage des bateaux de croisière, parfois victorieusement, comme à Douarnenez. Dans deux semaines, nous nous éloignerons des côtes pour replacer le tourisme dans la restructuration contemporaine des sociétés et des territoires, issue elle aussi de l'héritage colonial et capitaliste. Nous resterons notamment en Grèce avec Marietta pour nous intéresser à Athènes et au quartier Exarchia. 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

C'était l'épisode 3 de l'actu des oubliés. Merci de l'avoir suivi. Pour aller plus loin, vous pouvez consulter pour le Liban, le journal L'Orient le Jour et les sites de Nanou ou de la coalition Cost for All. Pour l'Italie, les Gambiante ou le site de Konamal. Pour la Grèce, les différents sites des collectifs citoyens pour les plages libres.

En termes de musique, vous avez pu entendre Bokra Betoun du rappeur libanais Bou Omar, Maya Tico de la rappeuse grecque Shada Zinia, et en ce moment, Sigam Ifo Viso de Pavlov Fissas, rappeur grec dont l'anniversaire de l'assassinat par des néo-nazis il y a 10 ans a été commémoré le mois dernier. Bonne semaine, belle lutte et à bientôt.

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4: Le tour d'horizon de l'actualité sportive du Beaujolais Val-de-Saône, c'est tout de suite dans Calade Sport. Toujours sans successeur de Fabien Pujol sur son banc, le football club Villefranche-Beaujolais effectue un déplacement à Amiens samedi 3 octobre à 20h45 pour le compte de la 9e journée de Ligue 3. Lanterne rouge au classement, la plus mauvaise défense du championnat, tentera de résister devant des Picards 6e au classement afin de ne pas sombrer encore un peu plus à l'issue du premier quart de la saison déjà. En National 1, c'est un derby qui est au menu de la 6e journée pour le Gaulle Football Club, 8e mais avec un match en moins, qui retrouve Lyon-Duchère, promu qui connaît des débuts difficiles à ce niveau samedi 3 octobre à 18h. Le FC Limonest Saint-Didier, lui aussi déjà exempt une fois en début de saison, se rend à la même heure en Haute-Savoie sur le terrain de Rumilly-Vallières qui le précède d'un petit point. Le CS Villefranche Rugby veut confirmer ses bons débuts en championnat fédéral 2 en accueillant Saint-Jean-de-Bournay dimanche 4 octobre à 15h15 au complexe de l'Escale d'Arnas à l'occasion de la 4e journée. Tandis que le 15 de la Dombe, battu par les Caladois dans le derby la semaine passée, voudra se relancer au stade municipal de Villars contre l'US Mézieux. En fédéral 3, le SC Tarare voudra conserver la tête de sa poule. Il devra pour cela réussir son déplacement à Beaurepaire dimanche. Le RC Belleville tentera de se relancer à Jomard-du-Ry avec la réception des Isérois des Vallons de la Tour. Il y a urgence désormais pour Beaujolais Basket, battu à 4 reprises depuis le début de la saison de National 2. Il a l'occasion d'abandonner cette dernière place du classement avec la réception de Montpellier-Mausson qui le précède samedi 3 octobre à 20h30 dans son antre de Quincy en Beaujolais. En National 3 et toujours dans le cadre de la 5e journée, la Starard devra réussir son déplacement en banlieue dijonnaise pour ne pas basculer dans la deuxième moitié du tableau. Elle jouera à Chenauve à 20h. Le handball Saint-Julien Denis Séglézé a pour objectif cette saison le maintien en National 2 féminine. Les Violettes pourraient créer la surprise à la salle Saint-Roch si elles disposent samedi 3 octobre à 20h30 et pour le compte de la 4e journée de Saint-Genis-Laval, 6e au classement. Et puis les équipes de volleyball caladoises seront en lice dans le cadre de leur 2e journée du championnat National 3. Les masculins du VBVB tenteront de confirmer leur bon départ dimanche 4 octobre à Bron. Les féminines à Sainte-Foy-les-Lyons. Bon week-end de sport à toutes et à tous.
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0: L'établissement Français du Sang organise une collecte ce mercredi 30 septembre de 9h à 13h et de 15h à 19h, salle des Échevins, 96 rue de la sous-préfecture à Villefranche. Pour participer, prenez rendez-vous sur le site dondesang.efs.santé.fr. Lors du rendez-vous, munissez-vous de votre pièce d'identité et n'oubliez pas, ne venez pas à jeun. Le Théâtre Pêle-Mêle de Villefranche vous propose le spectacle Médée parmi les fous. Dans cette création du Théâtre Pêle-Mêle, vous allez vivre une tragicomédie totalement délirante de l'histoire de Médée. Rendez-vous samedi 3 octobre à 20h et dimanche 4 octobre à 17h au Théâtre Pêle-Mêle de Villefranche. Infos et réservations conseillées sur le site théâtrepêlemêle.fr.
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5: Charlotte de Rouen.
4: Les Espagnols appelés à manifester aujourd'hui pour le droit au logement. La mobilisation ne faiblit pas après le rejet par les députés de deux textes visant à protéger davantage les locataires hier. Au Brésil, la campagne en vue de la présidentielle s'achève. Aujourd'hui, les électeurs sont appelés aux urnes demain, mais l'environnement est resté très largement absent des débats. Aux États-Unis, toujours beaucoup de questions après l'exécution ratée de Christa Pike, cette femme de 50 ans condamnée à mort. Et puis en Inde, les jeunes de nouveau dans la rue ce samedi pour demander le départ du président de la commission électorale sur fond d'irrégularité présumée. La colère ne faiblit pas en Espagne au lendemain du rejet par les députés de deux textes qui visaient à mieux protéger les locataires. C'est un sérieux revers pour le Premier ministre socialiste Pedro Sanchez et ça relance les interrogations sur la fin de son mandat et la convocation d'éventuelles élections anticipées. Aujourd'hui, de nouvelles manifestations doivent avoir lieu dans plusieurs villes. Reportage à Barcelone d'Élise Gazangel.
6: Après le rejet des décrets pour le droit au logement ce vendredi, la mobilisation sur les places espagnoles s'est amplifiée. À Barcelone, au milieu des tentes, une assemblée de militants prépare leurs prochaines actions. Anna Bruyet.
7: On doit poursuivre la lutte dans la rue en tant que citoyen, c'est notre rôle. Et on organise une grève générale parce que c'est un problème qui le mérite.
6: Tous pointent du doigt la classe politique dans son ensemble. Félix Ruiz, étudiant.
8: On est là pour dénoncer non seulement les droites, mais aussi les gauches qui ont passé 8 ans à ne rien faire. Et là, ils parlent de nouvelles élections pour avoir nos votes, mais on se plantera face à eux.
6: Une rumeur d'élection anticipée que craint Roger Tugas, retraité.
9: Si les droites montent, et c'est fort probable, ça ne va rien améliorer, bien au contraire. Et ça, les gens de ma génération, on n'en veut pas le moins du monde parce qu'on l'a déjà vécu.
6: Ce samedi, les rues de plus de 30 villes espagnoles se rempliront pour dénoncer de nouveau la crise du logement. Élise Gazangel, Barcelone, RFI.
4: Des élections législatives ce samedi en Lettonie, un scrutin qui devrait confirmer l'ancrage européen et pro-ukrainien de cet État frontalier de la Russie. La Lettonie considère Moscou comme sa principale menace stratégique. La liste du Premier ministre sortant, la liste unie, c'est son nom, arrive en tête dans les intentions de vote. La Russie qui appelle une nouvelle fois les diplomates étrangers à quitter Kiev. Moscou annonce l'imminence des frappes massives contre la capitale ukrainienne. Ces derniers jours, deux importants ponts ont été détruits à Kiev, entraînant de gigantesques embouteillages dans la capitale. Au Brésil, les électeurs sont appelés aux urnes demain dimanche pour le premier tour de l'élection présidentielle. Le président sortant, Lula, 80 ans, brigue un quatrième mandat. Son principal adversaire, c'est le fils de l'ancien président Bolsonaro, le sénateur Flavio Bolsonaro. Un scrutin décisif pour l'avenir de l'Amazonie, mais pour pourtant, le climat est resté absent des débats pendant la campagne, Simon Rosé.
10: Sécheresse en Amazonie, chaleur, niveau des fleuves en baisse, le dérèglement climatique est déjà bien visible au Brésil. Mais dans la campagne, il a été éclipsé par les enjeux de sécurité, de pouvoir d'achat ou encore des affaires de corruption. Seul un Brésilien sur 10 place aujourd'hui le changement climatique parmi ses principales préoccupations. L'enjeu est pourtant majeur pour le pays. Le Brésil abrite environ 60% de la forêt amazonienne. Et sous Lula, la déforestation annuelle y a été divisée par deux. Ce sont ainsi au moins 20 000 km² de forêt qui aurait échappé au déboisement depuis son retour au pouvoir. Une tendance diamétralement opposée à celle observée lors du mandat précédent, celui de Jair Bolsonaro. Flavio, son fils, est aujourd'hui au coude à coude avec Lula dans les sondages. Et en la matière, il entend reprendre la politique de son père qui avait entraîné des niveaux records de déforestation. Le bilan climatique de Lula est cependant mitigé. Sa présidence a accueilli la COP30 sur le climat l'an dernier, sommet qui s'est achevé en demi-teinte. Événement organisé en Amazonie alors que son administration venait d'y autoriser un projet pétrolier d'ampleur au large de l'embouchure du fleuve Amazon.
4: Simon Rosé du service environnement de RFI. Aux États-Unis, Chrystia Pike, toujours inconsciente et placée sous ventilation artificielle dans un hôpital de Nashville. Cette femme de 50 ans est condamnée à mort et beaucoup de questions se posent après l'exécution manquée par les services pénitentiaires du Tennessee. Ses avocats ont déposé plusieurs recours pour préserver les preuves et reconstituer le protocole. À quel point Chrystia Pike a souffert, comment elle a survécu malgré les deux injections qui lui ont été administrées. Vincent Sourio.
0: Deux hypothèses principales. Un, ce que les médecins appellent une extravasion ou une infiltration lorsqu'une perfusion échoue et que le liquide se répand dans les tissus autour du point d'entrée au lieu de passer dans les veines et de rejoindre la circulation sanguine. Ce type de fuite peut survenir lorsque les vaisseaux sanguins d'un patient sont difficiles à piquer. Or, c'était le cas de Chrystia Pike qui souffrait d'une maladie du sang. Ses avocats ont relevé des cloques et des brûlures sur son bras gauche, ce qui semble accréditer cette théorie et pas moins de 7 tentatives de piqûre. Deux, un médicament périmé ou défaillant. Le Tennessee utilise du pentobarbital pour mettre à mort les prisonniers. C'est un sédatif puissant qui paralyse l'activité électrique du cerveau et lorsque les doses sont mortelles, entraîne un arrêt cardio-respiratoire. Mais les services pénitentiaires américains ne peuvent pas l'acheter dans le commerce et le font reproduire de manière artisanale en laboratoire. Certains experts n'excluent pas une erreur dans la composition de ce produit et de possibles séquelles à vie pour Chrystia Pike. Vincent Sourio, Washington RFI.
4: Et la question de la peine de mort, on y revient dans RFI Midi. Aurélie Placet, directrice de la Coalition mondiale contre la peine de mort, sera l'invitée de Charlotte Hydrac dans un peu plus d'une heure. Il s'agit bien d'un acte terroriste, c'est ce que révèle le procureur général des Émirats Arabes Unis concernant le vol Fly Dubai qui devait relier Tel Aviv et qui a dû atterrir en urgence mercredi. Le copilote a utilisé la hache de secours du cockpit pour attaquer le pilote et tenter de prendre les commandes de l'avion. Selon plusieurs médias internationaux, ce copilote avait été interdit de piloter des avions par les autorités omanaises car elle le soupçonnait d'être radicalisé. La Corée du Nord a lancé un missile balistique ce matin, selon l'armée sud-coréenne, un tir qui a impliqué l'utilisation de l'intelligence artificielle, selon Pyongyang. Ce nouveau tir intervient en plein regain de tension entre les deux Corées. Séoul a accusé Pyongyang d'avoir posé des mines antipersonnelles dans la partie de la zone démilitarisée qui les sépare des mines qui ont blessé 3 soldats sud-coréens fin septembre. RFI 16h37 à New Delhi, en Inde. La mobilisation des jeunes continue face à la crise qui touche le système électoral. Les syndicats étudiants manifestent de nouveau aujourd'hui. La commission électorale est accusée d'avoir radié 130 millions de citoyens des listes. Une manœuvre qui aurait été destinée à favoriser le BJP, le parti du Premier ministre Narendra Modi. Mais elle rejette ces accusations. Reportage dans le cortège de notre correspondant à New Delhi, Abdullah Erali.
1: Ce n'est qu'un début, prévient Neha Bora, figure de la contestation étudiante et présidente du syndicat de gauche AISA. Ces jeunes ont bravé hier l'interdiction de manifester en plein cœur de Delhi. Sur place, la militante féministe Bhavrin Kandari observait le rassemblement.
11: Je tire mon chapeau aux jeunes. En regardant autour de moi, je vois surtout la jeunesse. Presque personne de mon âge. Et je crois que les jeunes ont vraiment pris les choses en main.
1: Un engagement qui fait écho chez les aînés. À 67 ans, Ravi dresse un constat sans concession de la situation.
12: Toutes les élections que le BJP gagne ces derniers temps ne sont que manipulation, rien d'autre. Il est temps que tout le monde se réveille et ouvre les yeux sur ce qui se passe sur le terrain.
1: Go! À Bombay, le parti des cafards exige lui aussi le départ du chef de la commission électorale, accusé de favoriser le BJP de Narendra Modi. Le mouvement satirique qui a fait chuter le ministre de l'Éducation en juillet annonce un grand rassemblement à Delhi, un coup de pression alors que les partis d'opposition s'apprêtent à entrer en scène dans la semaine. Abdullah Eradi, New Delhi, RFI.
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14: Et si l'avenir de nos déplacements ne passait pas forcément par la voiture électrique ? Entre le vélo et la voiture, de nouveaux véhicules constituent peut-être le chaînon manquant. Plus léger, moins encombrant et moins énergivore. Vendredi 25 septembre, à Amplepuis, la transporterie proposait un ciné-débat autour du film « La nouvelle aventure mobile ». Dans ce documentaire, Jérôme Zindi prend la route à bord d'un véhicule intermédiaire pour parcourir la France et aller à la rencontre de celles et ceux qui imaginent une autre façon de se déplacer. Découvrons tout d'abord les réactions du public après le visionnage de ce documentaire.
15: Très intéressant, une belle projection sur l'avenir. On est encore dans un effet transitoire où on n'en est pas là, mais même à notre âge, on espère pouvoir conduire un véli.
16: Eh ben, c'était très bien, je pense que je vais peut-être louer un vélo.
17: Très intéressant.
18: C'était très intéressant. Il y a eu plein d'exemples que je ne connaissais pas, puis les retours d'expérience, puis voir que ça adaptait à toutes les situations, donc très bien.
14: Vous connaissiez le concept, l'association, la transporterie ?
16: Je connaissais l'association Étienne, mais je ne connaissais pas trop ce type de vélo.
17: Non, du tout.
14: Non. Donc une découverte ?
17: Oui, une belle découverte.
18: Non, pas du tout. Mais je connaissais d'autres associations et puis quelques véhicules intermédiaires, mais je ne savais pas qu'il y en avait autant. Et qu'il y en avait si proche de nous ici.
14: Et vous allez tenter l'expérience alors ?
15: Pourquoi pas ? Mais on va voir.
18: Oui, ça m'intéresse. Mais c'est toujours la question du prix qui à l'achat qui est difficile. Et puis le dénivelé qu'on a par ici, quoi, qui pose question. Mais prête à tester, pourquoi pas ?
15: Ah, là, d'ici 2-3 ans, ça m'intéresserait. Mais pas pour l'essai, parce que voilà, je travaille trop loin, donc non, ça ne serait pas possible.
16: Donc j'ai une voiture électrique, j'ai un vélo électrique, mais je n'ai pas l'intermédiaire. Prête à tester.
14: C'est parti, on se lance alors.
16: Ouais.
14: Prolonger cette réflexion, nous avons rencontré Étienne Leclerc, ingénieur spécialisé dans les transports et l'énergie, président et cofondateur de la Transporterie. Depuis Amplepuis, l'association travaille au développement d'alternatives à la voiture individuelle, avec notamment ses véhicules intermédiaires à mi-chemin entre le vélo et la voiture.
19: La Transporterie, une association du Beaujolais Vert pour faire la promotion de toutes les mobilités alternatives à la voiture individuelle.
14: Depuis combien de temps existe cette association ?
19: Depuis 2023, ouais, le projet a émergé en 2023. Elle est née officiellement en août, pendant l'année où on a réfléchi au projet.
14: Vous organisiez ce soir à la MJC d'Amplepuis un ciné-débat. Est-ce que vous pouvez nous en dire plus ?
19: Eh bien oui, on a souhaité montrer aux gens d'Amplepuis un film qui s'appelle La Nouvelle Aventure Mobile, qui montre un petit peu un vélo reporter qui a fait 3000 km autour de la France en véhicule intermédiaire, qui est un véhicule qui se situe entre le vélo et la voiture, et qui sont des véhicules qui ont beaucoup d'avantages, notamment pour le milieu rural, pour se déplacer. Ils sont beaucoup plus sobres et moins chers à l'usage qu'une voiture, et beaucoup plus stables et renforcés, avec un meilleur sentiment de sécurité que le vélo, donc on se dit qu'il pourrait avoir toute sa place dans nos campagnes.
14: On a vu divers types de véhicules finalement dans ce reportage, un transport en commun pour emmener les enfants au collège. On a vu aussi des véhicules finalement qui sont peut-être un retour à la méhari, peut-être même à la deux chevaux avec le tricycle pendulaire qui penche mais qui apparemment ne tombe pas.
19: Ouais, tout à fait. C'est assez chouette ce qui est en train de se passer du coup dans ce milieu-là. C'est que comme on est dans le flou effectivement entre le vélo et la voiture, il y a plein de choses qui se créent, plein de choses très chouettes. Le but du jeu, c'est de trouver la solution qui correspondra aux usages quotidiens des gens au milieu rural, comme pour défendre ça sur notre territoire.
14: Vous aviez fait une présentation du Véli il y a quelques temps à Amplepuis, et là vous avez essayé un nouveau véhicule.
19: Mais en fait, on a essayé exactement le même. À une différence près, c'est que le véhicule qui est venu la première fois à Amplepuis au mois de mars, c'était un véhicule qui roulait à 25 km/h. Donc on avait les mêmes repères que sur un vélo électrique. Du coup, on pédalait. On a pu tester cette semaine exactement le même, sauf qu'il pouvait monter jusqu'à 45 km/h. Donc du coup, ça offre beaucoup plus de perspectives pour aller plus loin, pour aller plus vite, plus loin. Et qui correspond beaucoup mieux aux usages de nos territoires.
14: Et c'est le même fabricant ?
19: C'est exactement le même fabricant que celui qu'on avait pris pour le mois de mars. D'ailleurs, c'est exactement le même physiquement. C'est juste que quand on pédale, on est beaucoup plus vite. Il y a beaucoup plus la pêche et on va beaucoup plus vite, effectivement.
13: Techniquement, comment ça fonctionne?
19: Oula, alors là, il faudrait plus se rapprocher des constructeurs, moi. ce que je sais, c'est que là où on avait un petit moteur, du coup, pour le premier, là, on a un moteur par roue à l'arrière du véhicule 45 km/h. Voilà, donc qui fait qu'il est plus puissant et puis, voilà, avec des technologies qui me dépasse un petit peu, j'avoue, mais qui font le boulot en tout cas, parce qu'il est nettement plus sympa à conduire.
13: Et vous cherchez des personnes qui seraient intéressées pour faire des tests, finalement, des bêta-tests, on peut dire, de ce véhicule?
19: Oui, alors nous, notre but, hein, c'est d'essayer un maximum de ces types de véhicules, de ces fameux Véli, un petit peu sur tout le territoire, pour voir justement lesquels sont les plus pertinents, pour quel public, pour quels usages, etc. Donc on cherche vraiment toute personne, voilà, des plus jeunes ou moins jeunes, qui puissent tester ces véhicules pour nous. Donc on met à disposition, entre guillemets, gratuitement ces véhicules-là en échange de retours d'expérience, sachant que c'est des véhicules effectivement qui sont un petit peu expérimentaux, mais qui sont vachement utiles au quotidien. Enfin, pour les avoir utilisés, c'est hyper agréable à conduire, hyper instinctif, et il n'y a absolument aucun problème à les conduire. Donc on invite tout le monde à les essayer.
13: Et où nos auditrices et auditeurs peuvent-ils s'inscrire et vous retrouver?
19: Alors, ils peuvent nous retrouver sur notre site internet, donc latransporterie.fr, ou nous contacter par mail, etc. Toutes les coordonnées sont sur le site internet. Voilà, que ce soit par mail, par téléphone. Venir nous voir aussi, parce qu'on est maintenant basé sur la MJC d'Amplepuy, donc ils peuvent éventuellement nous rencontrer quand on est présent et quand on est permanence. Voilà, pour en savoir un petit peu plus. Sinon, bah, sur nos différents événements qui sont affichés sur notre site internet.
13: Et pour découvrir concrètement à quoi ressemble l'un de ces véhicules intermédiaires, direction prochainement Amplepuy pour la présentation dans le cadre de la fête de l'environnement de l'Acticycle, capable d'atteindre 45 km/h. Un rendez-vous pour voir de plus près ce nouveau mode de déplacement et peut-être imaginer autrement nos trajets de demain.
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22: Le tour d'horizon de l'actualité sportive du Beaujolais Val-de-Saône, c'est tout de suite dans Calade Sport. Toujours sans successeur de Fabien Pujot sur son banc, le football club Villefranche-Beaujolais effectue un déplacement à Amiens samedi 3 octobre à 20h45 pour le compte de la 9e journée de Ligue 3. Lanterne rouge au classement, la plus mauvaise défense du championnat, tentera de résister devant des Picards 6e au classement afin de ne pas sombrer encore un peu plus à l'issue du premier quart de la saison déjà. En National 1, c'est un derby qui est au menu de la 6e journée pour le Gaul Football Club, 8e mais avec un match en moins, qui retrouve Lyon-Duchère, promu qui connaît des débuts difficiles à ce niveau, samedi 3 octobre à 18h. Le FC Limonest Saint-Didier, lui aussi déjà exempt une fois en début de saison, se rend à la même heure en Haute-Savoie sur le terrain de Rumilly-Vallières, qui le précède d'un petit point. Le CS Villefranche Rugby veut confirmer ses bons débuts en championnat fédéral 2 en accueillant Saint-Jean de Bournay dimanche 4 octobre à 15h15 au complexe de l'Escale d'Arnas à l'occasion de la 4e journée, tandis que le 15 de la Dombe, battu par les Caladois dans le derby la semaine passée, voudra se relancer au stade municipal de Villars contre l'US Mézieux. En fédéral 3, le SC Tarare voudra conserver la tête de sa poule. Il devra pour cela réussir son déplacement à Beaurepaire dimanche. Le RC Belleville tentera de se relancer à Jomard-du-Riz avec la réception des Isérois des Vallons de la Tour. Il y a urgence désormais pour Beaujolais Basket, battu à 4 reprises depuis le début de la saison de National 2. Il a l'occasion d'abandonner cette dernière place du classement avec la réception de Montpellier-Mausson qui le précède samedi 3 octobre à 20h30 dans son antre de Quincy en Beaujolais. En National 3 et toujours dans le cadre de la 5e journée, la Starard devra réussir son déplacement en banlieue dijonnaise pour ne pas basculer dans la deuxième moitié du tableau. Elle jouera à Chenauve à 20h. Le handball Saint-Julien Denis-Séglaizé a pour objectif cette saison le maintien en National 2 féminine. Les Violettes pourraient créer la surprise à la salle Saint-Roch si elles disposent samedi 3 octobre à 20h30. Et pour le compte de la quatrième journée de Saint-Genis-Laval, sixième au classement. Et puis les équipes de volleyball caladoises seront en lice dans le cadre de leur deuxième journée du championnat National 3. Les masculins du VBVB tenteront de confirmer leur bon départ dimanche 4 octobre à Bron. Les féminines à Sainte-Foy-les-Lyon. Bon week-end de sport à toutes et à tous.

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1: 14h.
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0: Gribouille. Un texte de Thibaut Dubreuil sur une lecture de Cassandra Leclerc du cours Charmey et l'auteur. Le texte qui va être ici porté à la lecture radiophonique m'a été confié par une femme dont je tairai le nom. Il s'agit de quelques pages manuscrites, une dizaine, qu'elle a tirées d'un livre de cuisine un jour où je passais la voir à l'improviste. Je fus surpris. Cette femme connaissait ma passion pour la cuisine, mais elle avait toujours été avare de conseils, n'échangeant jamais de recettes, préférant garder pour elle ses secrets de popote, ne demandant jamais ceux des autres. Et ce matin-là, je faillis la plaisanter, en m'esclaffant qu'enfin, elle allait me dire comment elle fabriquait cette sauce dont elle nappait les pâtes, un mélange inconnu venant d'une grand-mère italienne qui... Devant son visage ému, je ravalais ma pique. « Drôle de bouillie, tu verras », me dit-elle en me tendant les feuillets d'une main tremblante. « J'espère que tu pourras me relire. » Elle savait que ses jours étaient comptés et elle ne voulait pas que ses écrits disparaissent dans une benne. « Tu en feras bien ce que tu veux », ajouta-t-elle en versant du café dans ma tasse, « mais pas avant ma mort. » Le texte est daté de janvier 1968. L'autrice de ces phrases ayant une vingtaine d'années à l'époque, j'ai choisi de faire lire le texte par une actrice du même âge.
1: Gribouille est morte. Je le sais. Je l'ai vue. Nous étions un peu l'une pour l'autre. Un peu, mais pas tant que ça. Alors, pourquoi je chiale à user mes mouchoirs? Gribouille n'est plus. Et je m'en reviens du cimetière, blessée à mort comme si j'avais perdu une sœur, une amie. Et j'écris pour dire, pour qu'on n'oublie jamais. Et ma douleur, et qui elle fut. Ce qu'elle a chanté aussi, qui me porte tant, et dont les résonances sont si injustement ignorées. Gribouille n'était pas de mode. C'est pour ça qu'elle ne passera pas. Il pleut cet après-midi. On se pince de froid et dedans, j'ai froid aussi. À cet enterrement, je m'y suis rendue seule et j'en suis revenue encore plus seule. Nous n'étions pas très nombreux. Des copains de bourlingue, des gens du métier, des femmes surtout. C'est regrettable autant que de mourir si jeune. Je ne prends pas la peine d'exprimer ma douleur, il ne comprendrait pas. Amis, famille, ceux-là ignorent même son existence. Ils n'ont jamais entendu sa musique, écouté ses paroles. Et ce n'est pas les trois lignes désolées qu'on lit dans les journaux qui peuvent rendre compte de comment son cœur débordait, a explosé. Gribouille et moi, c'était presque un secret. Je l'ai trouvé dans le hall de mon immeuble, un matin que je partais au lycée. Au pied de l'escalier, j'entends un bruit. Des frottements, une petite toux. J'ai 15 ans, je m'effraie pour un rien. Dans ma famille, je dois me tenir. C'est pas ça qu'une fille et ceci, cela. Quelqu'un a dû dormir près du local à poubelle. Je sens une présence. D'habitude, c'est les cloches, la porte ferme mal. D'habitude, je file, mais ce jour-là, je me suis avancée. Le soleil pointe à travers les immeubles. Une silhouette se dessine en ombre chinoise sur le mur blanc, juste repeint. C'est une femme. Je m'approche. Elle bourre son sac à dos, tente d'y faire entrer un sac de couchage. Elle bâille bruyamment, sort des pièces de sa poche, les compte, les remet dans sa poche, se recoiffe d'une main et soudain, elle me voit. Tout de suite, elle est mal à l'aise. Ne comptait pas se faire surprendre. Saisit ses affaires, puis s'immobilise et me fixe. Elle me toise, comprend qu'elle n'a rien à craindre d'une gamine en jupe plissée, son sac à l'épaule, muette de surcroît. Elle me sourit. Elle est magnifique. Pas belle comme on dirait d'une femme à se retourner dans la rue. Non. Elle est magnétique. Peau satin, mate, yeux sombres, 20 ans tout au plus. Cheveux bruns coupés à la garçonne. Elle porte un pantalon à faire s'évanouir ma grand-mère. Par-dessus une tunique et dans ses pieds, des sandales. On est en 1960 et Gribouille ne porte pas de soutien-gorge. Elle vient de monter à Paris, mais pour l'instant, elle est tout en bas des artistes qui n'ont pas encore percé. Mais percé quoi ? Mon cœur en premier, quand je la vois filer dans le hall, ouvrir la lourde porte en bois et disparaître dans la rue. Durant ma journée de lycéenne, je ne pense qu'à elle. J'espère la revoir, la recroiser. Je rentre au soir, après avoir opportunément bossé mes cours chez une copine. Je laisse la porte entrouverte et près du local à poubelle, je dépose un dessin. Mon Dieu ! Comme c'est ridicule ! Je pète dans la soie et à cette fille qui vit dehors, j'offre un dessin. Je passe ma nuit à attendre le matin. Dormant peu, je guette les bruits venant de l'allée, puis quand vient l'heure du lycée, je file dans les escaliers. Elle n'est pas là. Mon dessin n'a pas bougé, j'en fais une boulette que je jette dans le caniveau et file étudier mes mathématiques modernes. Elle mettra 8 jours à revenir. Sans doute a-t-elle d'autres adresses, des plans qu'on s'échange entre zonards. Que fait-elle de ses journées ? Et ce matin, elle est là. Je m'appelle Jeanne. Marie-France, me répond-elle. Mais les gens me surnomment Gribouille. Comme la première fois, je suis hypnotisée par sa présence. Cette voix grave, comment elle bouge et cette assurance de la fille qui n'a rien et qui va tout rafler. Mes jambes refusent de bouger alors que je lui tends une main tremblante. Elle ne me voit pas. Elle range ses affaires en fredonnant. Elle chantait.

Sa voix, on dirait celle d'un garçon. Elle ressemble à un garçon d'ailleurs. Sur elle, c'est rien des bijoux, des foulards, des yeux cernés de colle. C'est fringué en 3 minutes. Et puis, elle roule un peu les airs. Et moi, Benette, je ne trouve rien à lui dire. Je ne trouve même rien à dire. Elle doit me prendre pour une fille sans intérêt. Une petite bourgeoise du quartier, comme elle en croise tant, et qui lui donne la pièce pour soulager leur conscience. J'ai appris plus tard qu'on venait du même milieu. Dans un petit sac, elle porte des craies. Je vois des poudres colorées s'en échapper. Je trouve la force de lui demander, dans une voix mal assurée, si elle est une artiste. Je dessine sur les trottoirs pour gagner ma vie. Elle chante aussi, comme ça, au coin des rues. Elle écrit des chansons, mais elle n'a pas de musique. C'est embêtant, pas vrai? Elle rit, alors qu'elle est presque prête. Je vois ses yeux dilatés. Ils me font penser à ceux de mon chat quand il est en colère. Et soudain, elle semble triste. Comme si une ombre la poursuivait. Passe, rue Titon. Tu verras mes dessins. La rue Titon est dans le 11e arrondissement. Pas vraiment mon quartier. Le temps que je m'y rende après les cours, sachant que je dois être rentrée à telle heure et que, si je suis en retard, ça va être compliqué de trouver une excuse valable, et ça tourne dans ma tête alors que déjà, elle file comme la première fois. Sa vie me semble si simple. Ce jour-là, je sèche les derniers cours de la journée. Quand j'arrive rue Titon, elle n'est pas là et je me prends une belle engueulade à mon retour. C'est un samedi après-midi que je la retrouve par hasard, passerelle des arts. Je marche avec maman et ma sœur, après-midi entre filles. Gribouille est là, penchée sur son dessin, elle me fait penser à une araignée sur sa toile. Des curieux la regardent, commentent son travail. Je n'ai aucun souvenir du dessin, juste de ses yeux noirs quand elle se relève, satisfaite de ce dernier coup de craie. Elle me reconnaît. J'ai peur qu'elle vienne me parler. Ma mère ne comprendrait pas qu'il déjà me tire par la manche. Le regard de maman est terrible. Je l'entends encore. Ah, Romano, pourrais pas travailler honnêtement? Artiste raté. Inverti que celle-là, on dirait un garçon. J'ai juste le temps de la saluer d'un geste furtif. Un orage menace. Un éclair zèbre le ciel. Et je lis alors sur son visage qu'on n'en a pas fini toutes les deux.

0: J'ai trouvé un boulot, la plonge. Mais je chante aussi, sur une péniche. La cabane bambou, tu connais? Ce matin-là, elle n'a pas dormi dans le hall. Elle guette ma sortie, adossée au mur d'en face, une clope au bec. Je fais semblant de ne pas la voir quand je sors. Je me presse dans la direction du lycée, mais elle me rattrape, m'aborde, m'invitant à venir l'écouter dans son cabaret. Je prends peur! Je viens juste d'avoir 16 ans, et voilà que cette fille si différente, à laquelle je n'ai pas adressé trois paroles, me demande de la suivre, dans un lieu inconnu, le soir même. Je bafouille en baissant les yeux. Je ne veux pas qu'on me voie lui parler. Soudain, elle comprend. Nous n'avons pas la même vie, elle est libre. Et je saisis, horrifiée, à la fille qui la rejoint un peu après, qu'elle est libre de tout. Je bafouille encore, la remercie parce que j'ai une bonne éducation, mais je veux fuir. Impossible de soutenir son regard, le rire de son amie. Mais elle me retient et m'enlace en riant. Elle sent la cannelle et une vague odeur de produits pharmaceutiques. Plus tard tu viendras m'écouter. Je voudrais ton avis. Pas sur la façon dont je fais la vaisselle, hein. Sur mes chansons. Et elles partent toutes les deux, bras dessus, bras dessous. Qu'est-ce que ça peut leur faire, si de ce grand piano s'égrènent les accords d'une mélodie morte? Ils sont là pour sourire, que le diable m'emporte. Avec mes chansons noires, le monde est pourtant beau.
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0: Voilà. Cette chanson s'appelle L'artiste. Tout ce que je ne suis pas et ne serai jamais. Ces mots terribles m'ont marqué. Noir, diable, morte, beau. Elle se tient là, dans ces quelques proses gribouilles, mais dans toutes ses chansons, la trentaine qu'elle a enregistrées raconte la même histoire. À cette époque, j'y croyais aussi. J'aurais aimé chanter. Au lycée, on fredonnait. Pas les yéyés, qu'on trouvait ridicules. À part Françoise Hardy. Non, Barbara. Piaf, pour certaines, mais pas moi. Catherine Sauvage, chantant Carco. Prévert, Lorca, ça c'était mon truc. On imitait Ferré en plissant les yeux. Et puis Brenda Lee, Lady Day, et du classique en pagaille. Bluette d'adolescente qui se reconnaît dans les chansons des autres. Elle me parlait pourtant. Je voulais que Gribouille ne parle qu'à moi. Aucune de mes copines n'était au courant que je connaissais cette fille. Ce spécimen rare de fleurs vénéneuses, au parfum entêtant. Alors j'y suis allée, à la cabane bambou. Quelle folie! La trouille au ventre, désobéir, inventer un travail urgent à finir chez une amie. Je rentrerai tard. L'amie que je voulais complice, et puis ce coup de téléphone. Je vais dormir chez Yvette. On n'a pas fini. Ma mère qui faisait semblant de me croire. Je me sauve, tourne dans le quartier, traîne dans les rues, me rends sur les bords de la Seine. Il fait clair en ce mois de juin. Mes jambes flageolent, je renonce. Une fois. Deux fois, puis je descends sur les quais. Trop tard. Gribouille fume dehors avec des gens. Elle m'apostrophe, me fait entrer, précise au serveur que je suis son invitée et qu'on ne me serve pas d'alcool. La patronne tique un peu devant mon âge. Elle me garde à l'œil. Autour de moi, une faune. Mon cœur bat. Je n'ose lever les yeux et je vais me pisser dessus quand un vieux monsieur vient s'asseoir à côté de moi. Vous, rassurez-vous, mademoiselle, vous ne risquez rien, je m'en porte garant. J'aime votre indiscipline. Vous risquez la pension à traîner par ici. Puis il éclate de rire et se présente Jean Cocteau. C'est moi qui l'ai repéré, la petite. Elle fait ses gammes sur la péniche, mais j'ai prévu mieux pour elle. Chut, c'est un secret. Et maintenant, apprécions. J'ignore encore comment mon père a fait pour me retrouver. Yvette avait cafeté, mais elle ignorait l'endroit. Je lui en ai longtemps voulu. L'été, direction Bonn, en Allemagne, chez une tante acariâtre, pour parfaire mon allemand. Je m'y ennuie à mourir. découvre Beauvoir au fond de la bibliothèque, je n'y comprends rien. Et à la rentrée, surprise, Cocteau avait dit vrai. Je me retrouve en pension, chez des religieuses. Je proteste, promets de me racheter, c'était juste un écart, je demande le pardon. Ma mère accède à ma demande. Ce sera pour une année seulement. J'ai depuis retrouvé des disques de Gribouille cachés dans son armoire. Ceux-là même que j'avais achetés. Elle les a écoutés. Elle savait que je n'étais ni une dévergondée, ni une fille légère, ni rien d'autre. Mais que les textes de Gribouille me frappaient au cœur. Pendant cette année loin de Paris, moi qui aimais les lettres, j'ai perdu toute envie de lire. Inutile de me présenter des classiques, je les rejetais. On m'apposa des romans d'auteurs qui me tombèrent des mains. Je passais mon temps à apprendre par cœur, à répéter les chansons que Gribouille avait chantées ce soir-là, sur la péniche. Je voulais que ces textes s'inscrivent dans ma mémoire, comme s'ils avaient été dactylographiés. Ces premières chansons, pas encore enregistrées, si j'ai le cœur en berne, j'irai danser quand même, on n'a pas le droit. Mon ami, mon amour, chagrin. Dans mon ami, mon amour, j'entends qu'elle ne parle pas d'un garçon. Et les titres se suivent, encore aujourd'hui composant un poème qui dit tout d'elle et dans lequel je me reconnais encore un peu. Pendant les offices, si nombreux chez les bonnes sœurs, je me fis la promesse de ne jamais les oublier. Une année plus tard, j'avais changé. Et à passer 10 mois coincée derrière des barreaux, Gribouille m'avait échappé. J'ignorais tout de ce qu'il advenait d'elle, de sa vie et de sa carrière. Avait-elle réussi? La péniche n'était qu'un début, mais... Et la suite? Une maison de disques ne pouvait pas passer à côté de son talent. L'accès aux journaux était limité, et quand je rentrais à la maison pour quelques vacances, on ne parlait plus de mon écart, comme disait mon père. On se penchait sur mon avenir, le Bachot, et puis la Sorbonne, philosophie ou lettres classiques. Une classe préparatoire? L'agrégation. Tu es douée pour l'enseignement. Vois comment tu apprends bien à ton petit cousin. Gribouille est morte. Et ce matin, j'ai suivi le cercueil transportant ce corps de 26 ans jusqu'au cimetière de Bagneux. Alcool, barbiturique. Elle en usait à en abuser. Enfance faite d'abandon, maison de redressement, manque d'amour, texte noir... Surdose. Elle faisait sortir tout ça pour ne pas se noyer. Peut-être qu'au fond, elle avait déjà tout dit, tout chanté. Comme Piaf, sa misère, dont l'expressivité met le cœur à nu. L'intime Barbara et ses textes qui disent tous la même chose. Le mal de vivre. Et Brel aussi, parce que tout finit inévitablement dans un port. Elle suait moins que lui. Mais il y avait quelque chose de belge, et par là, de terriblement surréaliste dans ses poses lorsqu'elle était sur scène. Gribouille est morte autant que Cocteau. Mais je n'ai pas encore tout dit des fois où on s'est revus. Son premier disque enregistré en 63. Tout le monde avait bien compris qu'elle aurait pu faire de l'ombre à Piaf. Alors, dans les maisons de disques, on a attendu sagement que Piaf veuille bien tirer sa référence avant de graver ses premiers morceaux. À chaque époque, son moineau. Suivront quelques succès. Mathias, Grenoble, le métier la reconnaît. La Doube. Moins le grand public. Je préfère les titres peu connus. À courte paille. Les roses barbelées qui me lacèrent la peau. Mourir demain. Comme si elle savait déjà. Petite Marie Bashkirtseff, partie elle aussi au mi-temps de la vingtaine. Mourir de joie. À ta santé, madame, avec toujours sur les pochettes sa bobine pleine face. Regardez-moi. Ce visage décidé, souriant parfois, et qui laisse percer la noirceur de son âme. Le cri de l'enfant qui veut juste qu'on l'aime. Elle n'était pas triste, Gribouille. Je veux dire, dans la vie. Plutôt enjouée. Des idiots ont parlé d'un suicide. C'est bien mal la connaître. Mais elle était... dévorée de l'intérieur, quand elle se mettait à boire et qu'elle agrémentait ses alcools apollinaires de petites pastilles colorées. Pour que ça lui fasse la vie moins dure et que la nuit calme ses fantômes. À 18 ans, Je décroche mon Bachot. Son premier disque sort, un 45 tours. Nous sommes en 63 et Cocteau tient sa parole. Elle chante alors dans les cabarets, le bœuf sur le toit, le tabou. Elle fait une télé, mais personne n'a la télé. À chaque fois, sa présence saisit le public pour ne plus le lâcher. Mais qui est cette fille de 20 ans qui refuse les attributs de la féminité et chante des textes comme si elle avait un pied dans la tombe? L'écluse, l'échelle de Jacob, elle y rencontre tout un groupe qui la soutient. C'est là que je la revois. Je suis inscrite à l'université. Mes parents m'ont un peu lâchée et même si je rentre à la maison chaque soir, on me surveille moins. C'est à l'écluse que je vais l'entendre chanter un soir. Je ne pensais pas te revoir. Tu as bien grandi et regarde comme tu es jolie. Elle est transpirante après son tour de chant, lessivée comme après une étape de Tour de France. Elle voulait juste rentrer chez elle pour se reposer et elle trouve la ressource de me faire un compliment. Autour de nous, rapidement, un cercle se forme, que des filles. À son contact, je trouve la force de dire que je ne suis pas intéressée. Oui, j'ai grandi. Et elle aussi. Bientôt, elle fera Bobino. Un album est prévu. Elle a des chansons plein ses cartons. Passe me voir, rue Parmentier. Dans la tombe, Gribouille a fini par glisser. Cercueil des plus simples, porté par des inconnus. Un peu de monde. Le métier, surtout. Je ne suis même pas sûre que quelqu'un a prévenu ses parents. Comment faire, d'ailleurs? Elle n'avait même pas 18 ans quand elle a quitté Lyon, sans laisser d'adresse. Cette assurance à passer la voir, à parler entre grandes personnes, je l'ai puisée dans ses textes et dans son attitude. Celle d'une jeune femme qui a pourtant déjà tout vécu et qui prend ce qui vient comme un sursis, sans guère se faire d'illusions.

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Rue Parmentier, son appartement est petit, à la hauteur sous plafond de ses droits d'auteur. Peu de ventes, des cachets dans les cabarets, quelques passages en radio, mais on n'en a que pour les yéyés. Et tout ce qui vient d'Angleterre. Gribou joue des coudes entre Brel, Barbara, Ferré et une fille bien barrée qui a un peu la même voix qu'elle, Brigitte Fontaine. C'est là, dans son salon, cuisine, salle à manger, chambre, qu'elle me montre un dessin. Tu sais, la première fois que j'ai croisé Cocteau, je dessinais à la craie sur les trottoirs. Il m'a pris pour un garçon. Quand il s'est rendu compte de sa méprise, il m'a fait un portrait. Regarde, c'est moi. Et pour marquer son erreur, il a écrit « À mon ami Gribouille ». C'est moi qui ai rajouté le « E » à « Ami ». Et puis, Cocteau m'a recommandé au bœuf sur le toit. Ce fut la première de mes deux visites chez elle. Elle était reposée, on a bu un thé, elle était curieuse de savoir ce que je faisais, mes études, si j'avais bien supporté ma sanction cette année dans un internat religieux. On a ri et je suis rentrée chez moi. On s'est revus comme ça, de loin en loin. Mes études prenaient tout mon temps, mais j'arrivais toujours à me dégager une soirée pour l'entendre chanter. 1964, 65, 66, j'avançais vers l'agrégation et elle ne sortait pas des cabarets. Bizarrement, ça ne semblait pas lui déplaire. Elle tournait aussi un peu en France et même, je crois, au Canada. Barbara a écrit « La qualité d'une chanson ne se mesure pas aux applaudissements qu'elle déclenche, mais au silence qu'elle impose. » À chaque fois que j'allais écouter Gribouille, la meilleure interprète d'elle-même, la seule, je me levais quand elle saluait le public et lui rendait son salut, sans jamais l'applaudir. C'était un signe entre nous. Elle savait que son tour de chant était bon quand je restais les bras croisés. Gribouille est morte. Et je me sens vide. Je me colle chaque jour au plus beau texte de la littérature française. Mais toujours, une chanson tourne dans ma tête. Ce matin, ils ont parlé de sa mort à la radio et ils ont passé un morceau d'elle. J'ai baissé le son et j'ai chanté. Quand j'ai remis le son, je me suis rendu compte que j'avais parfaitement suivi le rythme, comme j'ai suivi les pas de ceux qui me précédaient dans le cimetière, aujourd'hui. Françoise Malé-Joris m'a abordée. Elle parlait souvent de toi, tu sais. Ton air de moineau effarouché quand elle t'a rencontré. Elle en riait. Et puis quand tu es venue sur la péniche, elle t'a trouvé bien gonflée. Ta présence l'apaisait, à savoir que le monde tournait rond, des horaires et des destins. Je n'ai pas répondu. Il n'y avait rien à répondre. Juste à garder pour moi notre seconde rencontre, toujours chez elle, il y a 8 jours. Elle était épuisée. Elle sortait d'un enregistrement, 4 chansons mises en boîte, comme elle m'a dit. Parmi elles, un morceau, au stand. Celle-là, je ne la chanterai jamais en public. C'est trop douloureux. Alors si, je vais la chanter, mais pour toi seulement. Tu seras la seule, ma petite au bras ballant. Et cette chanson, elle disait « Si je savais parler d'Ostende, moi je lui donnerais ton nom. Je dirais à qui veut l'entendre que tu mérites une chanson. » Ostende, tu me l'as faite si jolie. Personne.

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1: Bienvenue dans ce tout nouvel épisode de Chansomania. Juste avant de commencer, je voudrais avoir une grande pensée pour Charles Legalès. Charles Legalès était le directeur du centre socioculturel de Tournon-sur-Rhône en Ardèche et donc de fait le directeur d'antenne de Déclic Radio, puisque Déclic Radio est un projet du centre socioculturel de Tournon. Et Charles Legalès nous a quittés au tout début du mois de septembre. C'est lui qui m'avait donné ma chance. En fait, je lui avais fait tout un speech pour lui présenter Chansomania et lui dire ben, qu'est-ce qu'on retrouverait dedans, quelles seraient les rubriques, qu'est-ce qui ferait l'émission. Et il m'avait répondu trois mots, ok pour tout. Et c'est toujours très chouette de trouver des personnes comme ça sur notre route qui sont partantes et qui répondent ok pour tout. En plus, Charles était un grand amateur de musique et jouait lui-même de la musique. Donc voilà, cet épisode lui est dédié. Épisode où l'on va découvrir plein de belles choses, de nouveaux albums, si tu es curieuse, si tu es curieux, tu es au bon endroit. Et puis il y a aussi une interview au cœur de l'émission. Aujourd'hui, nous sommes avec Sophie et Axel du groupe Les Tites Nacelles, puisque Les Tites Nacelles viennent de sortir un tout nouvel album. D'ailleurs, on s'en offre un tout petit extrait pour patienter.

0: Les Tite Nacelle sont avec nous en interview et bien évidemment en chanson dans une dizaine de minutes. Chansomania épisode 540, c'est parti.
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album de San Severino et Liz Cabaret, Les Deux Pieds dans le Plat, est sorti le 15 mai. On y retrouve les 7 titres du premier EP ainsi que de nouvelles compositions à 4 mains. À noter, et c'est chouette parce qu'on aime bien ça à Chansomania, que cet album est également dispo en vinyle. On s'en offre tout de suite un second extrait avec le titre À l'enterrement de ma grand-mère.

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Je t'en parlais au tout début de l'émission, il y a quelques minutes. Eh bien, nous sommes maintenant avec les Tite Nacelle à l'occasion de la sortie de leur 11e album. On en écoute un premier titre et on discute ensemble juste après.

0: Les autres que l'on vient d'écouter donnent le titre au 11e album des Tite Nacelle. 11 albums, de quoi saluer la belle créativité du groupe et aussi de quoi mesurer le temps qui passe. On en reparlera d'ailleurs du temps qui passe un peu plus tard. L'album est sorti le 18 septembre. Eh bien, on en parle avec Sophie et Axel. Salut.
1: Salut.
2: Et salut.
0: Très heureux de vous retrouver. Enfin, on compte plus, on s'est croisés pas mal de fois. Dans Chansomania, la dernière fois, c'était en 2021. C'était pour le volume 1 du double album À Double Tour. Comment ça va depuis tout ce temps?
1: Ben, ça va très bien. À Double Tour, c'était l'époque de l'après-Covid. Enfin, non, si c'était pour le volume 1, c'était la coupure. Ouais. Enfin, bon, bref, c'était entre les deux Covid, les deux confinements. Donc, depuis, ça va vachement mieux, quoi, parce que c'est fini toute cette histoire. Donc, ça va bien. On est content de faire quelque chose de nouveau.
2: Oh, voilà, pareil, très content. Et ça va bien, puisqu'on sort un nouvel album. Donc, c'est qu'on a encore des choses à dire.
0: Encore des choses à dire et on va en parler justement, on va développer. Le titre de l'album, c'est Les Autres, mais depuis longtemps, il me semble que vous vous souciez quand même pas mal des autres dans vos chansons, dans les thèmes que vous abordez.
1: Oui, c'est dans nos veines. Et puis c'est ce qui fait qu'on fait ce métier, nous, c'est pour rencontrer les autres, quoi. Enfin, voilà, c'est l'être humain, c'est ce qui nous est le plus cher. On pense faire des chansons non pas engagées mais humanistes. Et puis il y a ce fameux adage, c'est d'aller voir, voilà, de rencontrer l'autre. Et pour nous, c'est hyper important. Et on fait ce métier depuis presque 30 ans maintenant. Eh oui, mon petit monsieur.
0: Vous ne les faites pas du tout.
1: Il est flatteur. Tu parles de moi ou de Sophie? T'as dit vous, c'est bon, ça va. Et voilà, donc oui, nous, depuis 30 ans, on rencontre des gens de tous les corps de métier, des petites gens, des voilà, c'est à chaque fois, c'est des super belles aventures. Et ça nous tenait à cœur de parler aussi du fait que, comme on est dans une société un petit peu... c'est un peu préoccupant ce qui se passe en ce moment, puisqu'on montre de plus en plus les gens du doigt, on se communautarise, on se sectarise, c'est toujours la faute de l'autre, et en fait, sans les autres, on n'est rien, en fait. C'est simple, hein, il suffit de prendre 5 minutes pour réfléchir, et sans tous les autres corps de métier, on n'est rien. Sans la science, sans la médecine, sans l'éducation, sans le ménage, ça va vraiment de tous les métiers, quoi. Donc on a tous besoin les uns des autres, et c'est une chanson, ben voilà, qui rappelle juste que aimons-nous, quoi. On n'a pas besoin de trouver une raison à nos problèmes chez les autres, quoi, en fait, tout simplement, quoi. J'ai parlé beaucoup, là.
2: Ah, c'était super, bravo. Non, mais oui, c'est ça, de toute façon, on s'enrichit des autres, c'est juste, il n'y a pas à aller chercher plus loin. C'est le partage, c'est ce qui fait qu'on existe. Seul, on ne va pas aller très loin. Mais je pense que voilà, c'est basique. Mais c'est, voilà, c'est bien de le rappeler des fois, parce que oui, on a tendance un peu à s'isoler. Mais même Internet, tout ça isole vachement les gens. Juste aller voir l'autre, discuter. Et puis se dire que la différence, c'est pas un truc qui fait peur. Puis voilà.
0: Mais comme tu disais, Sophie, c'est bien évidemment de le rappeler. C'est en ça que ce titre est important, parce qu'on sent dans l'époque actuelle, comme tu le disais, Axel, peut-être une défiance. Enfin, on se méfie des autres. Mais c'est quoi qui fait... Enfin, si, vous avez peut-être pas la réponse. Si vous l'avez, je crois qu'il faut la donner vraiment à tout le monde. Mais pourquoi on est dans une ère où on a tendance à tout le temps se méfier de l'autre, de celui qui est différent de nous, alors que par définition, on est tous différents? Enfin,
1: bah, y a rien de très nouveau à tout ça. C'est juste qu'on vit une période qui est difficile. Tout part de la finance. Je pense de l'argent, du fait que les riches soient de plus en plus riches et les pauvres de plus en plus pauvres. Donc il y a ceux qui sont plus riches, bah, tant mieux pour eux, quoi. Mais je veux dire, ceux qui sont de plus en plus pauvres, ça crée des manques, ça crée de l'isolement, ça crée de la solitude, ça crée de l'angoisse, donc ça crée de la violence. Donc voilà, et sans tomber dans le schéma du complotisme, Si vous êtes comme ça, le monsieur ou madame le petit pauvre, c'est à cause des immigrés, par exemple, hein, ou ça peut être d'autres gens ciblés, mais c'est un peu ce que essaye de nous faire croire une certaine catégorie de médias et aussi nos politiques depuis quelques années. C'est toujours la faute de notre voisin. Hein. Alors, soit notre voisin arabe, soit notre voisin homosexuel, soit notre voisin handicapé, soit, enfin, tous les gens, en fait, qui correspondent à vraiment nos voisins avec qui on vit tous les jours, quoi. Et en fait, on essaie de nous monter un peu les uns contre les autres, C'est hyper facile, ça dure depuis la nuit des temps. Et bon, comme on est dans une période de crise financière qui se multiplie les unes après les autres depuis quelques décennies, eh ben, j'y arrive tout doucement à faire rentrer ça dans la tête des gens et par les masses médias et puis par les réseaux sociaux avec des raccourcis, souvent des fake news. Donc voilà, donc comme nous, on vit pas non plus on vit pas sur une île, on voit tout ça, mais on vit aussi pour de vrai avec des gens tous les jours, et donc c'est important de rappeler que en fait il faut qu'on cède, parce que c'est pas notre voisin le méchant. J'ai pas envie de faire le l'anticapitaliste et le révolutionnaire à deux balles, mais notre ennemi c'est pas ça. Notre ennemi c'est ceux qui nous dirigent et qui nous exploitent surtout, et qui essaient de nous monter les uns contre les autres. Voilà. J'ai encore trop parlé.
0: On va continuer encore un petit peu sur ce titre, parce que sur le titre Les Autres, il y a un clip qui n'était pas prévu, je crois, à la base. Est-ce que vous pouvez me raconter un peu cette histoire de clip qui n'était pas prévu? Je passe le micro à Sophie, on est d'accord.
2: Ça va, ok. Effectivement, voilà, ça fait, donc, comme on l'a dit, bientôt 30 ans qu'on fait des chansons. Et dans ce laps de temps, il y a les réseaux sociaux qui sont apparus. Et chose qui nous gonfle profondément, mais on a aussi une maison de disques qui vient, et puis on vend des disques. Donc ils nous ont quand même dit qu'il faut qu'on soit plus présent sur les réseaux sociaux. Et présent sur les réseaux sociaux, si c'est dire coucou, on est les petites nacelles, on boit notre café ce matin, on voit pas trop l'intérêt. On voit déjà pas trop l'intérêt en général, mais s'il faut faire quelque chose, on leur a dit il faut vraiment d'accord, mais on chante quoi. Voilà, on se filme en train de chanter, sinon. Et on a eu cette idée-là de chanter la chanson Les Autres dans plein d'endroits, voilà, un peu emblématiques, en tout cas non pas emblématiques, mais dans plein d'endroits différents de notre ville de Roanne et du coteau à côté. Et c'était, au départ, c'était ça, c'était pour faire des petites pastilles de 15-30 secondes. Et puis on s'est retrouvé sur deux jours de canicule à faire 22 endroits.
0: Je crois que là, ça fait beaucoup rire, Axel. Il faut raconter cette histoire de canicule, peut-être.
2: 22 endroits où on a fait à peu près une ou deux fois la chanson à chaque fois. Et pour faire ces petites pastilles. Donc, déjà, l'album n'est pas sorti. On n'en peut déjà plus de chanter cette chanson. Et au final, quand on a vu toutes les petites pastilles, on s'est dit, bah, ce serait chouette de les mettre toutes à la suite et de faire un petit clip, en fait. Et les gens l'aiment beaucoup, nous en parlent beaucoup. Les gens qui vont sur les réseaux. Axel, tu veux parler de mon coup de chaud?
1: Oui, parce que maman, elle nous a fait un petit malaise quand même avec la canicule. Bon, alors après, on devait faire la chanson pour la 12e ou 14e fois, je ne sais plus si c'est le premier jour ou le deuxième jour. Et là, c'était à 13h30, plein cagnard, sur un stade de foot devant les cages.
2: Pas facilement accessible,
1: il fallait marcher beaucoup et passer par une grille, enfin bref. Et donc on a fait une petite pause, on a dit break, voilà. Mais c'était physique, hein, franchement. Voilà, après ça va, on chante des chansons, on n'est pas en haut d'un immeuble, voilà, ni maçon, donc voilà, ça va, tout va bien.

0: l'écriture et la compo de cet album, comment ça se passe? Est-ce que c'est un peu la même formule que pour tous les albums des Tite Nacelle? Enfin, comment ça arrive, écriture, compo?
1: Oui, c'est un peu la même formule que depuis 28 ans, si ce n'est que on n'a pas écrit de chansons. Alors, pour la musique, c'est la même formule que depuis toujours, mais on n'a pas écrit de chansons ensemble, mais on s'est quand même beaucoup plus sollicité sur l'écriture. Voilà, on avait des doutes sur certaines choses et l'un a apporté à l'autre ce qu'il cherchait. Donc il y a eu plus de, je sais pas si c'est pas le mot connivence, mais il y a eu plus de participation de l'autre sur le texte de l'autre, en fait. Voilà, c'est là un peu la différence. Et puis la différence, c'est que sur cet album, il y a dix titres. Il y en a un qui a été arrangé par Romain Garcia, il y en a un qui est notre bassiste, un qui a été arrangé par David Granier, notre batteur, et un qui a été arrangé par Sophie, notre chanteuse, qui fait des coups de moins bien sous la canicule. Voilà, mais sinon ça reste sensiblement dans la même veine de travail, voilà quoi. Mais on avait à cœur de solliciter nos deux camarades. On les sollicite tout le temps sur le live, sur les arrangements du live, mais on avait envie de les solliciter aussi sur l'album, quoi. Donc voilà, c'est une petite, c'est pas une révolte, mais c'est une petite nouveauté dans notre cursus habituel.
0: Et l'enregistrement, ça s'est passé à quel endroit? Je crois que vous aviez enregistré au moins un album, il me semble, quand votre batteur avait un studio. Je crois qu'il n'a plus ce studio, il me semble. Ça c'est du coup, on délocalise l'enregistrement là.
2: Ouais, du coup, avant, on enregistrait en Ardèche, effectivement, à Étables. C'était en Ardèche, hein, Axel? Oui. Et là, il n'y a plus de studio. Et du coup, Axel a aménagé un studio dans sa maison, dans son garage. Et Fabien, qui nous a fait la prise de son, a ramené du matériel plus pro. Mais on a pu...
1: Qu'il a laissé, d'ailleurs. Tu peux le récupérer, merci.
2: Et du coup, on a pu faire tout l'album chez Axel. Donc, c'était hyper confortable parce qu'on n'avait pas forcément d'horaire à respecter le jour. Axel a été évidemment malade le jour où il devait faire les devoirs. Donc très enrhumé. Donc, ça s'entendait vraiment dans l'enregistrement. Et du coup, là, c'est la facilité. On s'est dit, c'est pas grave, on attend. On finira quand il sera plus enrhumé. Ce qu'on a fait. C'était très long.
0: Donc finalement, il y en a qui sont sensibles au chaud, mais il y en a qui sont sensibles au froid et au rhume.
1: On a chacun nos petites faiblesses.
0: Ce que je vous propose, c'est d'écouter un autre titre de ce nouvel album et on se retrouve tout de suite après.
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0: du tout nouvel album des Tite Nacelle. On vient d'écouter le titre « Le temps qu'il nous reste ». Nous y voici, on va parler du temps un petit peu. C'est une question déjà qui peut donner le vertige, ça, « Le temps qu'il nous reste », parce que c'est, je pense qu'on s'est tous déjà posé la question, c'est vertigineux enfin, de se la poser.
1: Ah bah oui, oui, bah pour en revenir à ce que tu disais tout à l'heure, ça fait 28 ans qu'on chante ensemble, mais déjà, ça rien que ça... Si on me le dit pas, moi je m'en rends pas compte. J'ai l'impression qu'on a commencé il y a 2 ans, il y a 3 ans, quoi. Enfin, c'est passé à une vitesse vertigineuse, comme tu dis. Et puis après, c'est une question, bah voilà, c'est une question métaphysique. Ça enrobe un peu la thanatophobie, la peur de la mort, la peur de pas avoir grandir ses enfants, la peur de pas voir ses petits enfants, de voir comment le monde va évoluer. C'est des angoisses. Soit on les vit bien et on passe à autre chose, soit c'est une question qui picote, quoi. Et moi, c'est quelque chose qui me picote depuis déjà très longtemps, quoi. Et puis j'aimerais bien qu'un jour qu'elle arrête de me picoter, mais peut-être qu'il faudrait que je consulte pour ça. Mais voilà. Et puis bon, là on approche tous les deux de la cinquantaine, ce qui est pas anodin quand même, quoi. On peut dire qu'on bascule de l'autre côté, quoi. Donc
0: j'ai basculé, il y a pas vraiment d'autre côté. Ça va, je vous assure, ça va.
1: Non, mais après le chiffre 50 est anecdotique, mais une fois que t'as passé la trentaine, tu commences à te poser certaines questions, quoi. Donc c'est comme dans la chanson de Ken, Bienvenue au club, où il met décennie par décennie, et cette chanson est très bien écrite d'ailleurs, parce que voilà. Et donc le temps qu'il me reste, c'est dans le refrain, il y a quand même est-ce qu'on verra un jour le grand soir? Est-ce qu'un jour on va laisser un monde meilleur à nos enfants? Voilà, c'est surtout ça, quoi. Il y a quand même pas mal de problématiques qui peuvent angoisser les parents, mais aussi un adulte et un citoyen normalement construit. Donc il y a des choses quand même qui interpellent, qui font peur. Voilà. Et puis après, c'est pas très grave. Je pense que toutes les générations de tous les siècles se sont posées ces questions-là. Donc nous, on le met juste en chanson. Hein, ça a été fait 1000 fois. Donc voilà, nous on l'a fait à notre sauce, quoi.
2: Ouais, et puis c'est aussi une manière de dire qu'il faut vivre vraiment le présent, quoi, et vraiment le manger, quoi. Enfin, profiter vraiment des moments. Bah oui, c'est la bouffe, moi. Profiter du présent. En fait, on vit au présent. C'est tout bête, mais voilà, ce qui est passé est passé. Ce qui est devant, on ne sait pas. Donc on vit au présent et autant le faire à fond. Je pense que cette chanson, elle, c'est l'écho qu'elle me fait.
0: Et j'ai vu passer un jour quelque part, alors je ne sais pas si c'est quelqu'un qui a dit ça ou si c'est une idée comme ça, mais que, en gros, dans une vie d'être humain, en tout cas nous, dans notre société occidentale, on a en gros 30 000 jours. Et je trouve que ça. Enfin, moi, en tout cas, c'est une motivation pour faire les choses. On se dit, bah voilà, on a grosso modo 30 000 jours, donc remplissons-les, ces 30 000 jours, quoi.
1: C'est ça. On a 30 000 jours, pas plus.
0: Bah, c'est à peu près ça. Je crois que ça fait une espérance de vie de 82 ans, un truc comme ça. Faudrait calculer, je suis nul en maths, hein, tu sais. Et puis il fait chaud là.
1: Je vais vraiment aller consulter alors.
0: Tiens, qu'est-ce que vous faites, vous, de votre temps quand vous ne travaillez pas?
1: Quand on ne travaille pas, moi j'ai l'impression de travailler un peu tous les jours, parce que du coup, c'est pas parce qu'on n'est pas en concert que je vais pas au studio pour essayer de trouver une mélodie ou un bout de texte, ou ne serait-ce que bosser un peu ma guitare, ou changer les cordes, réparer. Donc, et après, mon temps libre, moi je fais un peu de sport, je fais un peu de tennis, et puis après, je fais pas mal de Scrabble en ligne. Ça fait rêver. Les femmes, là, si elles m'écoutent.
0: Ah, on sent la cinquantaine, là.
1: Ouais, voilà, c'est ça, avec mes petites lunettes et ma petite camomille. Non, puis après, je lis, je regarde pas mal de séries et de documentaires. Voilà, je m'occupe comme ça la plupart du temps. Voilà, et puis ouais, un peu de tennis, et puis voilà, c'est déjà pas mal.
2: Alors, pas de tennis pour moi. Non, moi, c'est vraiment la famille, les enfants, m'occuper de mes enfants qui grandissent, hein, mais il va falloir que je les lâche. Je sais pas ce que je vais faire après. Je ferai du tennis, voilà. Mais ouais, famille, enfants, pareil, série, lecture. Je suis pas quelqu'un qui s'ennuie, je peux rester devant la fenêtre, je m'ennuie pas à regarder, je sais pas, les oiseaux. Ouais. Non, je suis pas quelqu'un qui trouve le temps long, jamais. Je m'ennuie pas. Voilà.
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0: bien écouté quelques secondes du titre La Poésie. Alors j'ai envie de faire comme un peu Jacques Chancel, mais de vous dire la poésie dans tout ça.
1: C'est dur hein, comme, comme thème. Je trouve que dans chaque chose du quotidien, il y a de la poésie qui rend les choses plus belles encore que la réalité. Et c'est, moi, sans arrêt, je fais ça, je vois un cœur, une feuille en cœur. Toujours, je vois la poésie dans le quotidien. Je trouve ça trop chouette de pouvoir transformer ce quotidien en quelque chose un peu magique quoi, par la poésie, et dans les épreuves aussi ça peut aider. Moi je trouve que l'humour et la poésie ce sont mes deux béquilles quand ça va pas. quand tu fais de l'humour en poésie, alors là c'est le summum. Mais voilà, c'est ça cette chanson, c'est pour dire que la poésie si on la cherche, on la trouve partout, et elle peut aider. Voilà. Oui, moi, il y a un bouquin qui est un peu mon livre de chevet que j'adore, c'est La première gorgée de bière, voilà, de Philippe Delerme. Et voilà, c'est vraiment ça, ces petites choses qui transforment en histoire complètement poétique et qui sont pourtant des choses de boire une bière. Enfin, la première gorgée.
0: C'est ce que j'allais dire, la première gorgée à consommer avec modération, tout ça. La pochette, tiens, j'aimerais bien parler avec vous de la pochette qui évoque, alors, les Beatles, on est d'accord, mais qui est-ce qu'on retrouve sur cette pochette? Est-ce qu'il y a des personnages que l'on retrouve dessus, dessinés?
2: Oui, alors, donc c'est toujours Aurélien Durier qui nous fait nos visuels depuis 2000 déjà, donc ça fait 26 ans. Et donc là, on lui avait dit, ouais, fais-nous une pochette un peu à la Beatles, Sgt. Pepper, quoi, donc... pas de problème. Et puis il y a plein de personnages qui sont sortis de sa tête. D'ailleurs, on est content de pas être dans sa tête, hein, parce qu'il y en a des vraiment très très très chelous. Et puis après, on lui a demandé de mettre des gens qui sont disparus aujourd'hui, quoi. Voilà, donc qui sont morts, voilà, tout simplement. Donc on a des copains de lycée qui étaient musiciens aussi, qui sont partis. On a le papa de Sophie. Des gens, c'est des locaux quoi, qui ont marqué notre jeunesse, notre vie, et puis qui ont marqué aussi le paysage artistique de Rouen. Voilà, donc c'était une façon un peu de leur rendre hommage par le biais de ce dessin quoi.
0: Sur scène, comment ça se passe? Parce que là, quand il y a un nouvel album, on joue du coup les morceaux du nouvel album, mais est-ce que on arrive à trouver un savant mélange entre les nouveaux morceaux, les anciens qu'on a envie de garder, les anciens qu'on doit garder parce que le public attend? Parce que chaque fois qu'on fait des nouvelles chansons, je se pose cette question, j'imagine.
2: Eh ben oui, mais alors là, c'est assez facile pour une fois, parce que c'est la première fois qu'on fait un album avec aussi peu de titres. On en a fait 10. Sur un set de 15, 16, voire 17 chansons, si on compte les rappels, c'est assez facile de les caler et de garder en fait les fameux titres dont tu parles, les fameux titres préférés du public. Même si on essaie de changer un petit peu à chaque tournée quand même, on sait qu'on a la chance d'en avoir 3-4 préférés, donc voilà, on fait jamais les 3-4 préférés à chaque fois, donc on tourne un petit peu. Et puis après, nous, des anciennes chansons qu'on a envie de revisiter, qu'on a envie de revoir tous les quatre ensemble, on se dit tiens, celle-là elle marchait bien, on l'aimait bien, donc si on la refaisait un peu d'une façon un peu différente, histoire de qu'elle soit homogène avec le reste des nouveaux titres. Et donc c'est comme ça que ça fonctionne quoi. Mais c'est pas si compliqué à faire que ça en fait, finalement.
0: Il y a discussion entre vous, enfin, comment ça se passe justement? Il y a débat des fois?
1: Débat non, mais discussion oui, avec les garçons aussi, David et Robin. Là on s'est posé en résidence justement au Théâtre de Rouen pour travailler les nouveaux morceaux et la nouvelle scénographie. Et voilà, c'est à ce moment-là qu'on s'est posé un jour à midi et on s'est dit, alors, et dans les anciennes, qu'est-ce qu'on met? Chacun disait, moi j'aime bien celle-là. J'avais fait aussi un petit vote sur Facebook pour les gens, pour voir un peu ce que les gens, les morceaux qui revenaient. Et voilà, on a fait ça en une heure, c'était bouclé. Et après, ça peut encore changer, hein, parce qu'on ne l'a pas encore testé, ce spectacle-là. Si on voit qu'il y a des choses qui ne fonctionnent pas, on sait qu'on a quand même pas mal de morceaux en réserve qu'on peut mettre dans le set.
0: Et pour avoir toutes les infos sur les dates, c'est quoi? C'est les fameux réseaux sociaux. On passe là-dessus et on a tout ça.
2: Oui, en fait, il suffit d'aller sur Facebook pour les vieux ou Insta pour les moins vieux. Et après, on n'a pas TikTok, donc les jeunes, de toute façon, ils nous suivent pas, donc c'est pas grave. Et après, sur l'Insta, il y a le fameux Linktree. Linktree. On a découvert ça il y a pas longtemps. Et du coup, bah, il y a la boutique de chez Atom où il y a tous nos disques, voilà. Et puis il y a aussi toutes les dates, il y a aussi tous les visuels de tous les albums. Je sais pas ce qu'il y a d'autre, je m'en rappelle plus. Mais bref, voilà. Enfin, c'est facile de trouver les dates. Sinon, faut aller sur Bandcamp. C'est plus facile de regarder que de créer une date. Mais mais voilà, normalement, ça se trouve facilement nos dates de concert.
0: Et je rajoute que je suis admiratif de ton accent anglais. Bravo, bravo, bravo.
2: Thank you, you're welcome.
0: Merci beaucoup les petites nacelles, Axel, Sophie, d'avoir été avec nous aujourd'hui pour parler de ce nouvel album. Moi, j'aimerais qu'on se quitte en chanson. Si vous avez envie, bien sûr, de nous partager une chanson coup de cœur, ben voilà, on se quitte avec ce titre. Je sais pas, un artiste que vous aimez beaucoup, une chanson qui vous rassemble.
2: Faut qu'on fasse un chifoumi avec Sophie, déjà.
1: On peut en avoir une en commun.
2: Ouais.
1: Qu'est-ce que ce serait?
2: Bah moi, ce serait Gaël Faye en ce moment, mais après.
1: Eh ben, est-ce qu'on peut mettre? Parce que moi, de Gaël Faye, j'aime bien Chaloupé.
2: Ouais, c'est dansant, c'est un truc de fille, ça. Ouais, moi, j'aime plus Respire, mais c'est plus le rapport avec ce que je dois consulter, moi. Et ben, mettons Chaloupé, parce que je suis gentleman.
1: Allez, Chaloupé.
0: Eh bien, on se quitte avec ce titre Chaloupé de Gaël Faye. Merci beaucoup, Sophie, Axel, pour les titres nacelles. Je rappelle que votre 11e album.
2: Merci, Chanson Mania.
0: Votre 11e album, Les Autres, est sorti le 18 septembre. Merci beaucoup et à très bientôt.
2: À bientôt, merci.
1: Au revoir, merci.

Antoine Faure, dit Tho, est poète, musicien et interprète. Tho est dans la multiplicité des pratiques, slam, poésie et chanson, beatbox et musique électro, percussion corporelle et clown. Tho propose le spectacle et l'album nommé Orphée sans frein. Juste après avoir écouté l'Odyssée, voici le titre Les dés sont jetés. Et tu retrouves plus d'infos sur le site antoinefortho.com. 100.9

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Tu fais absolument ce que tu veux de cette information, mais selon moi, on devrait au moins une fois par semaine écouter des chansons de Bobby Lapointe. Ici, c'était From To. Et avec ce titre, eh bien, nous glissons tranquillement, mais sûrement, vers la fin de Chansomania. Mais on se retrouve la semaine prochaine, même endroit, même heure, sur ta radio préférée. D'ici là, les podcasts faciles sur toutes les plateformes de podcasts. Et tu retrouves aussi ces podcasts avec plein d'infos sur le site sebdil.fr. Cela s'écrit sebdil.fr. Allez, à la semaine prochaine et d'ici là, surtout, tu n'oublies pas de vivre en musique. On se quitte en chanson vinyle. Aujourd'hui, c'est une reprise de la chanson de Serge Gainsbourg, Le Poinçonneur des Lilas, reprise par Starshooter. Ça va bouger. À la semaine prochaine. Bye.

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5: Bonjour à tous, c'est Kinopsis, comme chaque mois, ici pour le mois d'octobre. Nathalie, bonjour, une invitée aujourd'hui qui appartient à l'assaut de Kinopsis pour nous parler de deux, trois films qu'on a vus ensemble à Charlieu. Alain, salut, je vais bien, je te remercie.
6: Ouais, bah moi pas du tout, alors.
5: Bon, on va essayer de faire une bonne émission.
6: Ouais, voilà.
5: De quoi s'agit-il aujourd'hui, Alain?
6: Je crois de cinéma.
5: Non, mais... ouais. D'accord, ok. C'est, non pas la cuisson du steak, non. Hein, d'accord.
6: Ouais. Mais c'est pas mal déjà le cinéma.
5: Bien sûr.
6: Et on va... C'est une nouveauté. On fait une nouvelle rubrique qui s'appelle le bouche à oreille.
5: Le bouche à oreille, ouais.
6: On y va.
5: C'est toi qui décides, bien sûr.
6: Ouais. Ouais. Alors, je voulais parler, en fait, d'un film qui s'est... Il s'agit de Garance, sorti le 23 septembre. Et c'est un film que j'ai beaucoup apprécié. C'est un drame, on va dire, de Jeanne Herry. Jeanne Herry, elle a fait d'autres films très intéressants. Donc c'est Je verrai toujours vos visages. Et précédemment, elle avait fait Pupille.
5: Et si je me souviens bien, Alain, mais peut-être me trompe-je, si je me souviens bien, elle a une ascendance qu'on connaît.
6: Oui, c'est ça.
5: Bougre.
6: Alors, je vais dire un nom, hein, puis après vous me direz si vous connaissez. Julien Clerc.
5: Mais évidemment.
6: Ah ouais, voilà.
5: Évidemment.
6: Et c'est le père et la
5: Miu,
6: mère.
5: Miu,
6: et
5: Miu.
6: Et ouais. Ouais. Voilà. Donc elle nous a fait déjà plusieurs superbes films intéressants que je vous engage à aller voir, que vous trouverez certainement dans les médiathèques près de chez vous. Et voilà, le film en fait suit 8 ans de la vie d'une jeune comédienne parisienne jouée par Adèle Exarchopoulos.
5: Ah oui.
6: Qui s'appelle Garance dans le film.
5: Oui, oui.
6: Et Garance, elle travaille, elle déménage.
5: Elle s'appelle comment, Adèle?
6: Adèle Exarchopoulos.
5: Ah, merci, j'avais oublié.
6: J'y arrive bien là. Hein.
5: Oui, tu arrives bien.
6: Par contre, après, il y a un film chinois, là, je vais avoir du mal, je te demanderai ton aide.
5: Sans souci. J'aimerais dire un mot sur Adèle Exarchopoulos, je peux le faire maintenant peut-être.
6: Oui,
5: non, simplement, elle est la cible actuellement de toutes ces belles personnes d'extrême droite. Une cible qui la montre comme quelqu'un de pas fréquentable, puisqu'elle a osé dire, Adèle Exarchopoulos, j'y arriverai, elle a osé dire qu'il fallait effectivement accueillir les migrants chez nous et que la montée de l'extrême droite n'était sûrement pas une bonne chose. Mais je te laisse la parole, Alain.
6: D'accord, bah je poursuis. Donc ce personnage, Garance, elle fait beaucoup de choses. Elle aime, elle déménage, elle travaille, mais elle fait aussi elle fait la fête. Hein. Elle a des angoisses, elle prend des coups durs et elle boit. D'abord pour le plaisir, puis par besoin, puis jusqu'à mettre sa santé en danger. Et ce que j'ai aimé dans ce film, c'est qu'il ne raconte pas l'alcoolisme en général. Il y a beaucoup de films sur l'alcoolisme et la dépendance à l'alcool. Il raconte une femme avec sa vie pleine, ses amis, son métier, ses amours. Voilà. Jeanne Herry ne cherche pas le spectaculaire. Les signes de la maladie passent par des détails, des vers qui s'accumulent, des excuses, des trous de mémoire. C'est discret et c'est ce qui touche. Elle avait déjà montré cette attention aux gens dans Pupille et dans Je verrai toujours vos visages. Elle le fait encore ici. Côté acteur, donc Adèle Exarchopoulos porte le film de bout en bout, sans en faire trop. C'est vraiment, je suis admiratif de cette actrice.
5: Moi non plus.
6: Parce que c'est d'un naturel incroyable. Le personnage a de l'humour, de la vie, et on a beaucoup d'empathie au fait, au fur et à mesure que le film se déroule. On a beaucoup d'empathie pour ce personnage, même quand tout va mal. Sarah Giraudot, qui lui donne la réplique, donc est le personnage de Pauline, et c'est la compagne de Garance, apporte beaucoup de douceur. Leur relation est filmée avec une évidence rare, c'est un amour, un point, c'est tout. Et le film n'en fait pas un sujet à débattre. C'est cet amour qui tire le récit vers une renaissance. Je garde une vraie affection pour ce film. Il montre qu'on peut être entouré, aimé, mais quand même tombé. Il casse l'idée simple du fait que quand on veut, on peut. Et il le fait avec du respect pour son personnage sans jamais la juger. Donc voilà, allez le voir et parlez-en autour de vous. C'est un film qui donne envie de prendre soin des gens.
5: Au vu de ta fatigue, on va peut-être faire une petite pause musicale.
6: Allons-y.
5: Allez, c'est parti.

0: là, il y a eu une toute petite erreur de calcul, si je puis dire, de curseur pour être plus précis. Ici, on écoutait un film dont on va parler tout à l'heure dans la série Cultissime. Il s'agit de la musique de Philip Glass pour ce fabuleux film qui était The Truman Show. Mais dans, pour l'heure, Nathalie, qui est présente, tu nous parles aujourd'hui de
1: deux films.
0: Vas-y.
1: De deux films qui sont Notre Salut et Minotaur. Deux films que j'ai découverts, comme vous, au Festival du cinéma de Charlieu, fin août, et qui, à mon sens, font écho, un petit peu comme le film de Gaulle cet été, à la période fragile que nous traversons actuellement. Notre Salut d'Emmanuel Mar, et qui sort le 30 septembre. Et le Minotaur, moi aussi ça va être un peu difficile de prononcer, donc toutes mes excuses par avance, André Zaitsev, qui sortira le 14 octobre.
0: Qui est russe, oui. Mais on ne parle pas le russe.
2: Non, c'est pour ça que c'est pas
1: une idée. À mon grand malheur.
2: Mais malheur. Enfin, un russe qui est plus en Russie.
0: On va peut-être la laisser parler, Alain.
1: Oui, merci, Alain. une intervention un peu politique dans la même lignée que Guy. Ce sont deux films qui se déroulent à des périodes très différentes, mais qui ont un point commun. Dans les deux cas, on suit un homme confronté à un système politique en crise et qui pense pouvoir y trouver sa place. Alors, j'ai commencé par Minotaur, qui a reçu, je le rappelle, le Grand Prix au Festival de Cannes 2026. Le film est profondément marqué par la guerre en Ukraine, même si celle-ci reste en quelque sorte en arrière-plan. Hein. Le réalisateur s'intéresse surtout à cette guerre, à ce que cette guerre produit à l'intérieur de la société russe, dans les familles, dans les entreprises et dans les comportements. Alors, nous sommes en Russie en 2022 et Gleb, qui est un chef d'entreprise prospère, qui vit avec sa femme Galina et leur fils dans une ville de province, il a construit une vie très confortable, ordonnée, maîtrisée. Mais tout va progressivement se fissurer. La guerre bouleverse son entreprise. Certains de ses employés quittent la Russie, on le sait, on en a entendu parler. D'autres sont mobilisés par l'État. Et Gled se retrouve confronté à une situation qui va être terrible pour lui. Ceux qui travaillent pour son entreprise deviennent à leur tour des hommes susceptibles d'être envoyés à la guerre. Ce qui est particulièrement glaçant, c'est cette manière dont la guerre finit finalement par entrer dans le quotidien comme une procédure presque ordinaire. On parle de salariés, d'organisation, de travail. Alors que derrière ces mots, il y a des hommes qui vont partir combattre.
0: Et qui vont mourir.
1: Parallèlement, Gleb découvre que sa femme le trompe. Et sa vie professionnelle, donc, sa vie familiale, et toutes les certitudes à lesquelles il avait construit son existence vont commencer à s'effondrer. Et progressivement, lui, va basculer aussi dans la violence. D'ailleurs, le Festival de Cannes souligne d'ailleurs le parallèle entre l'entrée en guerre de la Russie et l'implosion personnelle du personnage. La guerre n'est pas simplement un décor, oui.
0: Une petite question, le réalisateur est russe. Est-ce que le film est russe?
2: Alors le film est financé par la France.
0: D'accord.
2: Parce que bon, même s'il a été applaudi au Festival de Cannes, maintenant il est désormais Oni en Russie. Hein.
0: Il est, pardon?
2: Oni,
0: d'accord. Ouais.
2: Et donc il a même été décrété agent de l'étranger, carrément. D'accord. Au mois de septembre. Ouais.
0: Hein. Parce que ce que tu disais, Nathalie, supposait cette question. Si le film ne pouvait pas être russe, visiblement.
1: Tout à fait. Et il est pressenti pour... César, non? Je ne le trompe
2: il a,
1: pas.
2: En fait, il va représenter la France aux cérémonies des Oscars.
1: Des Oscars, pas César, excusez-moi.
2: À Los Angeles.
1: Voilà. C'est moi qui me trompe.
0: Bon, ça a l'air d'être un excellent film.
2: Donc, en fait, le réalisateur, il est exilé en France depuis 2022. Voilà.
0: Depuis l'entrée en guerre de Poutine?
2: Oui, c'est ça. Au moment de l'offensive de Poutine contre l'Ukraine. Ouais.
0: Et tu faisais un parallèle, Nathalie, avec l'autre film?
1: Oui. Alors, c'est simplement, je repars sur la guerre qui va bouleverser les rapports humains et qui révèle aussi les mécanismes d'un système avec lesquels peuvent continuer à avancer, tandis que d'autres subissent directement les conséquences. Et je tenais à parler aussi du titre, une auteur qui n'est pas anodin. Je rappelle que simplement dans la mythologie grecque, le Minotaure est enfermé au cœur d'un labyrinthe. Le labyrinthe peut évoquer ce système dont il est difficile de sortir. Et le monstre, n'est-ce pas seulement, c'est pas celui qu'on imagine, mais c'est aussi la violence qui sommeille en chacun d'autre de nous, et qu'un événement de peur ou de domination peut finir par réveiller. D'ailleurs, le Festival de Cannes évoque lui-même cette idée de monstre bestial qui se cache en nous.
0: Moi, ça me rappelle aussi Kafka, le procès, tout ça.
1: Eh oui, c'est tout le paradoxe du film. Gleb est à la fois pris dans un système qui le dépasse et un homme qui en devient progressivement le rouage.
0: On est tous pris. C'est ça l'intérêt de ce type de film, j'ai l'impression. C'est les contradictions qu'on met en scène, et c'est ça la réalité humaine. C'est pas une ligne droite de laquelle on peut pas déroger. On est bourré de contradictions. L'idée, c'est peut-être d'essayer de les assumer pour faire en sorte qu'on puisse s'en dégager quelque peu. Mais je te laisse la parole.
1: Oui, et c'est un film profondément pacifiste, finalement. Et qu'est-ce que devient l'être humain lorsque la violence finit par devenir une banalité du quotidien? C'est ça. Et ça me permet de faire la transition, si tu veux, qu'on parle de notre salut.
0: Avec Swann.
1: Avec Swann Harlow, qui joue divinement bien, qui incarne le personnage avec brio. Ces deux films, finalement, se déroulent sans doute à des moments historiques très très différents, mais ils s'interrogent sur une même chose. Que fait-on lorsqu'on se retrouve en face du système politique qui impose des règles? Est-ce qu'on résiste? Est-ce qu'on s'adapte? Est-ce qu'on cherche simplement à y trouver sa place?
0: Je t'interromps, mais ce sont aussi des questions actuelles qu'on peut se poser dans une Europe qui s'extrême droitise une fois de plus, et ces questions restent ô combien d'actualité.
1: Voilà, tout à fait. Et dans Minotaure, en fait, Gleb, le chef d'entreprise dont je parlais tout à l'heure, est déjà installé dans le système. Il va chercher à préserver sa situation et son entreprise, quitte à devenir progressivement le rouage de cette mécanique. Alors que dans notre salut, Emmanuel Mar nous ramène à la France en septembre 40, au moment où le régime de Pétain se met en place à Vichy. Et là encore, nous allons suivre un homme qui voit dans cette période de bouleversement politique une occasion de prendre une place qu'il estime méritée. Je raconte un petit peu l'histoire.
0: Je vais faire une petite parenthèse si tu permets. J'ai de plus en plus de mal, mais comme nous tous, à accuser les gens d'alors d'avoir fait ce qu'ils ont fait. Qu'aurions-nous fait, nous, qui aujourd'hui sommes capables de nous entretuer pour une place de parking?
1: Exactement. Ça interroge. Oui. C'est le but du cinéma. Alors, notre salut, un petit focus sur l'histoire. Alors, Henri Mar a 49 ans, puis il arrive à Vichy sans le sou, sans contact, loin de sa femme et de ses enfants. Et il arrive avec une ambition et surtout avec une idée en tête. La nouvelle administration peut enfin lui permettre de trouver la place qu'il pense mériter. Alors, dans sa valise, il transporte un traité politique publié à compte d'auteur, Notre Salut, d'où le titre. Il y défend ses convictions patriotes et ses méthodes d'ingénieur. C'est le début du marketing, c'est le début du management. Et son credo est très simple, c'est gagner en efficacité, pour relever la France après la débâcle. Et là, c'est là que le film devient particulièrement intéressant, parce que Henri ne se présente pas comme quelqu'un qui recherche simplement le pouvoir. Il pense apporter autre chose. Il croit ses idées, sa méthode, son efficacité. Il pense pouvoir être utile à la France. Mais c'est derrière ce discours patriotique et cette obsession d'efficacité, le film fait apparaître quelque chose de beaucoup plus intime. Et si Henri cherchait aussi à fuir sa propre débâcle? C'est ce qui rend le personnage particulièrement troublant.
0: D'accord. Joué une fois de plus par
1: Swan Harlow.
0: Est-ce que tu nous conseilles vivement d'aller voir ces films, évidemment ?
1: Et oui, et je pense que, franchement, ces deux films nous posent une question qui nous semble particulièrement actuelle. C'est lorsqu'un système vacille ou devient dangereux, à quel moment le désir de trouver sa place, d'être utile ou de se protéger peut-il conduire un individu à devenir malgré lui, consciemment, un rouage de ce système? Et c'est précisément ce qui peut nourrir le débat. D'ailleurs, Kinopsis Cinéma envisage, hein, Kinopsis Cinéma, qui est l'association de Belleville en Beaujolais qui accompagne le cinéma Les Singuliers, souhaite organiser des ciné-débats à l'occasion de ces projections de notre salut de mine auteur.
0: On en reparlera.
1: Oui.
0: Et on va faire à nouveau une petite pause. Celle-ci, elle est en lien avec ce qu'on a fait tout à l'heure. Il s'agit du film Garance, bien sûr.
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0: Voilà pour cette musique. Alain, dont tu voulais rappeler qui est la chanteuse?
1: Alors, la chanteuse, c'est Adèle Exarchopoulos, et le compositeur, c'est Pascal Sangla. Et donc, il a composé cette musique, il l'a élaborée sur un motif électrocyclique soutenu par des percussions qui donnent un aspect
0: sud-américain.
1: Tropical, sud-américain, oui, tout à fait. Et qui illustre la confusion du personnage jusqu'à faire émerger petit à petit un piano. Et puis viennent après les cordes voluptueuses de la romance, en fait. Voilà. Et il avait déjà fait les autres films, puisqu'on les citait tout à l'heure, mais il a fait plusieurs films déjà. Et il a fait, en 2014, un film de Delphine de Vigan qui n'avait pas été une réussite, qui s'appelait À coup sûr. Mmh. Mais il a fait en 2014 aussi le film de Jeanne Henry, qui s'appelait Elle adore. Le film Pupille en 2018 et Je verrai toujours vos visages en 2023.
0: De voilà. La même Jeanne.
1: Toujours, oui, voilà. Les trois, voilà.
0: Bien, ok.
1: On continue.
0: On continue.
1: On enchaîne.
0: Sûr. Allez.
1: Donc, on enchaîne sur les sorties du mois. Sur la première semaine d'octobre, il y a quelques films grand public ou art essai ou d'auteur. Voilà, il y a La maison de nos rêves de Claude Zidi, qui est une comédie, et puis il y a eu des avant-premières déjà de ce film. Il y a Ni vu ni connu, qui est de Marc Fitoussi avec Isabelle Huppert et Sandrine Kiberlin, et il y a une particularité, c'est que dans quelques semaines il y a le film Hunger Games qui sort. Et donc là, toutes les semaines, tu connais Hunger Games?
0: Oui, mais de très loin.
1: Bon, il est intéressant quand même à voir peut-être les deux premiers, parce que c'est en fait...
0: J'ai cru que tu allais me dire les deux premières minutes, non, les deux premiers.
1: Oui, ça peut être aussi les deux premières minutes si on n'accroche pas au sujet, mais c'est une critique quand même de la société, et du monde peut-être économique ou capitaliste.
0: Est-ce qu'on doit obligatoirement faire de cette critique un spectacle?
1: D'accord, non, c'est pas le jour à me poser des questions.
0: T'es un peu fatigué. Bon, c'est ce qui me gêne un petit peu, mais peu me chaud. Poursuis.
1: Je trouvais ça que c'était quand même un peu courageux, entre guillemets, de faire une critique sur la société américaine à travers Hunger Games.
0: D'accord.
1: Et il faut le faire. Pour un film grand spectacle, blockbuster, etc., il y a quand même une partie, je vais dire, presque sociale. C'est risqué, hein, mais bon, voilà.
0: Mais même au travers de ce que tu dis, politique aussi.
1: Politique, oui. Oui, tout à fait. Ouais. Donc, chaque semaine du mois d'octobre, et ça déborde aussi, parce qu'il y en a plein des Hunger Games, il y en a, ça doit être le sixième, le dernier qui va sortir, voilà. Donc, il y en a cinq déjà.
0: Donc, ça veut dire que c'est une excellente recette.
1: Oui, c'est une bonne recette.
0: Savoureuse, pleine de goût.
1: Oui.
0: Relevé aussi, peut-être.
1: Relevé. Pourquoi pas,
0: voilà. Oui.
1: Et chaque semaine, il y a la reprise d'un film Hunger Games.
0: Ah, d'accord.
1: Voilà, donc
0: c'est
1: je ne vais pas vous dire tous les titres.
0: Hein. C'est l'occasion de les revoir, quoi.
1: Voilà, ah ben, c'est ouais. Ça. Au c'est cinéma, fabuleux. On reprend, on presse le citron.
0: Le citron.
1: Et comme ça, on prépare la sortie du dernier.
0: Oui, parce que presser une pastèque, je crois que c'est un peu délicat quand même.
1: Là, au bout de 5, c'est peut-être une pastèque. Il y a Ton animal maternel, la deuxième semaine. Alors là, on va avoir une sortie de Les Misérables.
0: Une de plus.
1: La production française. Hein.
0: Une de plus.
1: Une de plus, ouais. Une de plus, bon. Ok, comme ils ont vu que ça marchait avec des classiques de la littérature française,
0: ouais.
1: Ils se mettent à sortir des films comme ça.
0: Mais Les Misérables, c'est... Enfin, j'ai pas le compte, hein, mais il y a un certain nombre, voire un nombre certain de versions qui ont été commises.
1: Oui.
0: Une de plus, était-ce nécessaire? Et d'une part, et d'autre part, est-ce que ça va vraiment attirer un public? On peut se poser la question.
1: Eh bien, c'est le risque qu'ont pris les distributeurs.
0: Sûrement, oui.
1: Hein, il y a pas mal d'artistes. Il y a Vincent Lindon, il y a Camille Cotin, il y a Tahar Rahim. Et le film est de Fred Cavaillé. Il y a aussi, on en parlera tout à l'heure, le corset, oui. On en a parlé, il y a Minotaur qui sort donc cette deuxième semaine, il y a un Hunger Games aussi. Sur la troisième semaine, il y a le film de Guillaume Canet qui est Karma. Il y a la Gravida, on en parlera.
0: On en parlera,
1: j'espère qu'on aura le temps. Et puis il y a un concert de Mylène Farmer, enfin c'est pas forcément un concert, enfin c'est un nouvel album qui sort. Et donc il y a un film qui est un peu plus d'une heure à peine, de Mylène Farmer. Il y a une femme aujourd'hui qu'on a vue, j'espère qu'on aura le temps d'en parler, de Robert Guédiguian. Et il y a un truc que j'adore, moi, c'est Shaun le Mouton, la bête d'Halloween. Et puis Marie-Madeleine qu'on a vue, et on va essayer d'en parler. Aussi un Hunger Games, forcément. Et voilà, on a bouclé le mois d'octobre, mais il y a plein de films dont on ne parle pas. On parle de ce qui, pour nous...
0: Ce qui a retenu notre attention.
1: Ouais, voilà.
0: Oui, bien sûr. Ouais.
1: Ouais.
0: Est-ce qu'on se fait une autre pause ?
1: Oui, ouais. Un jingle ?
0: Allez, alors un petit, mais tout petit, hein, un tout petit jingle que voici.
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0: Bien, donc Alain, on revoit ces films, on parle de certains d'entre eux.
1: Oui, alors ça, c'est les films qu'on n'a pas vu. C'est Karma, donc voilà, un film interdit aux moins de 12 ans. Mais en fait, ça, c'est pourquoi ? Parce que c'est un thriller, un drame thriller de Guillaume Canet. Dans un village du nord de l'Espagne, Jeanne tente de reconstruire sa vie avec Daniel, qui ne sait rien de son passé trouble. Un jour, le filleul de Jeanne, âgé de 6 ans, disparaît mystérieusement et Jeanne devient la principale suspecte. Donc, voilà.
0: Pourquoi j'y pense ? Je sais pas, Alain, mais au travers de ce que tu dis de ce film, je repense au film qui m'avait époustouflé l'an dernier, dont j'espère qu'il pourra repasser dans les écrans du monde du mois de février ou mars à Belleville.
1: Mars,
0: Belleville, pardonne-moi. Alors, tu l'as dit d'une façon tellement directrice que je me suis un petit peu reculé, évidemment. Pour être sérieux, il s'agit de
1: Cirâtre. Hein.
0: Oui, je te connais. C'est la raison pour laquelle je me permets ce propos. Non, c'est Cirâtre. C'est aussi la recherche d'une fille disparue, etc. Avec ces fabuleuses scènes de musique et de danse d'individus complètement hors normes. C'est un film que je trouve complètement extraordinaire. Mais je te laisse poursuivre.
1: Et autant Cirâtre est dramatique, autant celui-là, au vu de la bande-annonce, parce qu'on ne l'a pas vu malheureusement, il est plus sombre, il est plus angoissant en fait.
0: Cirâtre,
1: Et puis ça se passe pas dans le milieu de la rave partie, c'est plutôt dans les sectes.
0: D'accord. Bien. Au suivant, comme disait Brel.
1: Eh ben voilà, je voulais dire, il y a Shaun le Mouton. Moi, je suis un.
0: Alors
1: fan.
0: Vas-y pour Shaun le Mouton.
1: Ah ouais,
0: Shaun. Tu rêves de parler de Shaun le Mouton.
1: Oui, oui.
0: Eh bien, parle-en.
1: Et ça se passe en plus au moment d'Halloween, donc ça, c'est le mois d'octobre. Hein. Donc voilà, c'est pour ça, ça vaut le coup de le passer à ce moment-là. Donc à Halloween, les habitants de la ferme de Mossy Bottom se réjouissent des festivités jusqu'à ce que le fermier maladroit saccage les citrouilles bien-aimées du troupeau. Et lorsque Shaun se transforme en scientifique fou pour résoudre le problème, les choses dérapent forcément, hein, et le fermier disparaît, une bête sauvage rôde dans les bois.
0: Je vais te poser une question à 100 euros. Qui est à l'origine de ces films ?
1: Je t'en pose des questions
0: ça
1: comme
0: fait ça. 200 euros, donc.
1: Et oui, alors on en parlait tout à l'heure, ça me revient à l'esprit. C'était pour parler de Le Génie des Alpages.
0: Oui,
1: voilà.
0: Oui.
1: Parce que ça m'a remis en mémoire cette bande dessinée. Donc voilà, relisez, allez dans vos médiathèques et cherchez Le Génie des Alpages de Fmur.
0: Tu peux la refaire, s'il te plaît. Le Génie des
1: Alpages.
0: Fort bien, très cher. On se fait une pause musicale, Alain.
1: Allez, hop,
0: promis,
1: c'est parti.
0: Promis juré.

0: Alain, allez, on t'écoute. Pour la suite des films
1: sortis en octobre. Sorti 7 octobre, Ton animal maternel. Et ce que j'ai trouvé juste dans ce film, c'est la manière de filmer une famille qui ne communique plus. Donc c'est un film costaricain de Valentina Morel. Et chacun parle, mais personne ne se répond. Donc les murs de la maison ne protègent rien. Sur les murs extérieurs, le mot pute revient, tagué, effacé, remis. Une violence qui est sourde, on ne sait d'où elle vient. L'évier de la cuisine est bouché, tout semble bouché dans cette famille. Et Valentina Morel ne montre pas la crise d'un coup. Elle installe des situations qui pourraient exploser, les laisse en suspens. C'est un film qui avance en sourdine comme une comédie, sans blague. Donc les trois actrices portent tout cela et ce sont des personnages à côté de la plaque, parfois agaçants, souvent drôles sans le vouloir. Elles s'aiment. Elles ne se connaissent pas vraiment, ni entre elles, ni elles-mêmes. C'est là que le film touche dans cet amour qui ne trouve pas sa langue entre cette mère et ses deux filles.
0: Une question à 300 euros, Alain.
1: Ah, alors là, ça devient intéressant.
0: Le Costa Rica est riche en création de cinéma ?
1: Pas beaucoup, non. C'est justement, c'est ça qui est intéressant.
0: D'accord. Hein ?
1: Il a été présenté au Festival de Cannes, hein ? Ton animal maternel. Il a été aussi à Charlieu. Vous l'avez peut-être vu.
0: Non, je l'ai pas vu. Non.
1: Et donc, il a eu un prix et une nomination. Donc, il a été lauréat d'un certain regard, prix d'interprétation féminine.
0: Oh bien.
1: Voilà. Donc, ton animal maternel est peut-être au fond un film sur le fait de grandir, de découvrir que ceux qui nous sont le plus proches ont avancé sans nous, parce qu'un des personnages revient dans sa ville, retrouve sa famille après des études en Europe, et où on cessait, donc voilà, c'est le décalage entre quelqu'un, entre sa famille et quelqu'un qui a été éloigné de la maison familiale, qui est en fait qui s'est verrouillé à son intimité.
0: Bien, suivant ou encore pause musicale, tu choisis.
1: Jingle.
0: Allez, jingle pour le plaisir.
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1: Ils sont encourageants, ces jingles.
0: Voilà.
1: Oui, c'est... J'aime bien. On va la remettre.
0: On va les remettre, ouais, sans problème.
1: Donc, on parle de le film d'animation, Le Corset.
0: Le Corset, ouais.
1: Que vous avez tous vu.
0: Oui.
1: Mmh. Ouais. À Charlieu, bien sûr, encore. Sortie prévue le 14 octobre. Voilà. C'est un récit inspiré de son histoire personnelle, en fait, qu'il scénarise également. Ce film en animation 2D traditionnelle rencontre un grand succès critique, parce qu'il n'est pas encore sorti, mais il a participé à
0: Annecy.
1: Pas mal de festivals.
0: Dans Annecy,
1: entre autres. Ouais. Il est récompensé par un prix spécial du jury à la sélection Un certain regard au Festival de Cannes. Voilà, il a reçu 3 prix au Festival international du film d'animation d'Annecy, dont le prix du jury, le prix du public. Et c'est quoi le troisième? Je ne sais plus. Bon, c'est pas grave, mais il en a eu droit. Et c'est le premier film seul de Louis Clichy. Alors pourquoi seul? Parce qu'avant, il en a fait avec Alexandre Astier. Ça vous dit quelque chose?
0: Oui, mais...
1: Allez, 300.
0: Ben, 400.
1: 400, bon.
0: 400. Et je suis incapable de répondre.
1: Les Astérix, il a fait deux Astérix.
0: Oui.
1: Voilà,
0: oui,
1: ensemble, ils ont fait deux Astérix.
0: Okay.
1: Voilà, donc l'histoire est simple, c'est dans une ferme au cœur de la Beauce. Christophe, 11 ans, règle ses pas sur ceux de son père. À l'école, à la maison, sur le tracteur, Christophe penche et tombe. Il est atteint en fait d'une scoliose et doit porter un corset, d'où le titre. Ce qui frappe d'abord, c'est le choix de l'animation. Ce film aurait pu être tourné en prise de vue réelle, mais Louis Clichy, qu'on connaissait pour avoir co-réalisé donc ces deux films, adaptés de bande dessinée, hein, c'est Astérix, prouve ici qu'il s'est porté à un projet plus intime. Donc l'animation donne au corps de Christophe une présence à part. On sent la gêne, la douleur du corset qu'il doit porter, mais aussi la force qui vient. Le dessin rend le handicap sensible sans jamais le montrer en spectacle.
0: Petite parenthèse, je suis toujours un peu surpris par le nombre de films d'animation ou de fiction pure qui s'enracinent, si je puis dire, et le mot n'est pas là par hasard, dans la terre. Le monde rural est très en vogue au cinéma, je trouve, depuis quelques années. Mais c'était une parenthèse que je referme.
1: C'est aussi parce que ça représente une grande partie de la population, la ruralité.
0: Oui, mais c'est aussi parce qu'on est peut-être un peu plus conscient de la façon dont, dont le rural est important, ne serait-ce que pour manger.
1: Ouais.
0: Oui, tu as levé la main, donc il faut que j'enchaîne avec un titre, mais tout de suite, là, le voici.

0: voilà, il s'agissait une fois de plus de la musique de Truman Show. Ici, c'était le Philip Glass, le fabuleux Philip Glass. Alain.
1: On va parler d'une femme aujourd'hui, le dernier film de
0: Robert
1: Guédiguian. Voilà, sorti le 21 octobre. Et Robert Guédiguian a tourné son cinquième film entièrement à Marseille. C'est sa ville de toujours, hein. Et donc il a été présenté en septembre à la Mostra de Venise. L'idée du film vient d'un événement insolite, un cahier manuscrit trouvé par hasard dans un carton jeté sur le trottoir qui racontait l'histoire d'une femme élevant l'enfant né d'une relation adultère de son mari en Algérie. Ce carnet oublié, Guédiguian et son co-scénariste, donc Serge Valetti, ont tiré une histoire d'aujourd'hui. Juliette, 30 ans, semble avoir tout pour elle, un poste dans la finance, une belle maison, une vie de voyage, d'amour, de passage. Elle se croit affranchie des contraintes du monde, puis un collègue l'agresse. Son monde s'effondre et ses convictions avec. C'est là que le film commence vraiment. Alors ce qui frappe d'abord, c'est l'équilibre. Le sujet est lourd, une agression sexuelle, le traumatisme, la difficulté des institutions à répondre. Guédiguian aurait pu se perdre en superposant les thèmes, le viol, mais aussi l'Algérie, le racisme anti-immigrant, le monde du travail. Il tient pourtant son film le droit sans jamais donner de leçons. C'est un cinéma humaniste qui respire la joie même quand il parle de douleur. Ce qui touche ensuite, c'est la traversée de Juliette. Elle abandonne le travail de chiffre, déconnectée du réel, redécouvre le passé de sa mère, l'Algérie, la fierté des origines immigrées. Guédiguian ajoute même une pointe de réalisme magique du côté de la grand-mère, un choix risqué mais traité avec légèreté et affection.
0: Oui, on l'a vu à Charlieu, le film.
1: Ouais.
0: C'était en toute fin de... Hein, si je me souviens bien, c'est le dernier film de festival.
1: Ouais. Ouais.
0: Moi, j'ai trouvé le film intéressant, bien sûr. Et puis, moi, je suis un peu subjectif quand je parle de Guédiguian, pour différentes raisons. On a les mêmes origines. Je partage aussi ses, entre guillemets, ses obsessions sociales, parce que je les ai aussi. Je partage aussi son, j'allais dire, la maîtrise qu'il a à montrer les difficultés d'être entier dans ce monde. On l'a vu dans différents films, on peut pas être tout noir ou tout blanc, et ça c'est du Guédiguian, et c'est plutôt bien. Après, dans Une femme aujourd'hui, il y a peut-être deux ou trois aspects du film qui m'ont paru n'être peut-être qu'effleurés, mais de façon, le film est positif dans son ensemble. Tu seras, je pense, d'accord avec moi, Nathalie, non?
2: Oui, les seconds rôles, parfois, manquent un peu de profondeur, je trouve.
0: Alain ?
1: Eh ben, dans les acteurs, et pour le citer, hein, parce qu'on retrouve les acteurs de la troupe,
0: c'est
1: de
0: toujours la même troupe, hein. Bien sûr.
1: Donc c'est Ariane Ascaride, Jean-Pierre Darroussin. Et là, dans le rôle de Juliette, rôle personnage central, c'est Marie-Lou Assilou. Donc voilà. Et puis, bien sûr, Gérard Mélan.
0: Voilà. Et puis, son nom m'échappe. Il y a encore un acteur dont le nom m'échappe.
1: Plus jeune. Peut-être.
0: Si, tu l'as.
1: Ah bon, je l'ai.
0: Non, si, mais tu ne l'as pas.
1: Ouais, bon, ça va revenir.
0: Le prince. Aide-moi.
1: Non, tant pis.
0: On y reviendra tout à l'heure.
1: Oui, voilà. Alors, on sent le plateau décrit par l'actrice principale. Peu de prise, beaucoup de liberté, une méthode artisanale et généreuse. Au fond, Guédiguian impose son contrepoint habituel face à la violence et au rejet de l'autre.
0: Oui.
1: L'humanité, le don aux autres, la puissance de la communauté aussi. La possibilité d'une renaissance, hein. C'est un film qui croit encore que le monde peut être meilleur et qui vous laisse avec cette envie-là. Alors, Une femme aujourd'hui, donc, de Robert Guédiguian, sera donc en salle le 21 octobre. Allez le voir, hein, voilà ce qu'on peut dire. Nathalie, tu as vu aussi le film?
0: Elle vient d'en parler. Tu dois être fatigué, là, non?
1: Ouais. Oui, c'est vrai.
0: Très
1: mais
0: court.
1: On peut toujours rajouter quelque chose. Vous voulez que je rajoute quelque chose? Parce que je peux le redire encore.
0: Très courte cause musicale. Musicale.
2: Pas trop mal.
3: C'était bien.
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1: C'est un jingle, ça.
2: Grégoire le Prince.
0: Eh oui, Grégoire le Prince, c'est ça. Merci de m'avoir aidé, Alain.
1: Prince, oui. Là, je ne l'ai pas, là, sur...
0: Un autre film.
1: Tu veux un autre film,
0: s'il te plaît.
1: T'es sûr?
0: Oui, oui.
1: Bon, est-ce que j'ai ça en stock?
0: Mais bien sûr que tu as
1: oui,
0: ça.
1: Oui, bien
0: stock.
1: Sûr. Ouais. Un film qu'on a vu aussi à Charlieu. Marie-Madeleine.
0: Ah oui, ah alors, oui. Qu'est-ce que c'est difficile d'en parler, mais on va essayer d'en parler.
1: Tu oui, peux peut-être. Si, si, il y a un truc que j'aime bien, moi, mais c'est l'image, c'est une rue.
0: Ouais.
1: D'un côté. Une église évangéliste et de l'autre côté un bordel.
0: Un bordel. Et c'est, oui. Oui, c'est. Alors, est-ce que c'est représentatif de Haïti? Ça se passe à Haïti, donc bien sûr. Enfin, bien sûr, rien n'est sûr.
1: Oui, si, si. Si.
0: Oui, ça se passe à Haïti, oui. Moi, ce que j'ai aimé dans ce film, c'est qu'on prend pas de gants pour montrer les choses. On y va franco. S'agissant d'un côté comme de l'autre.
1: Mm-hmm.
0: Non?
1: Oui, oui, tout à fait, oui, oui. Mais c'est, je pense, un cinéma réaliste.
0: Oui, et puis un film fort, c'est ça, oui.
1: Voilà, la réalisatrice donc est haïtienne, hein. C'est Jessica Genius.
0: Oui.
1: Genius. Bon, ben voilà, ben, désolé, excusez-moi pour, pour les prononciations. Oui, oui, elle filme son pays, elle nous emmène à Haïti, hein. Elle, c'est une ville côtière qui s'appelle Jacmel. Et c'est, voilà, c'est tourné là, hein. C'est là que se passe ce film.
0: Et puis on voit bien aussi dans ce film la façon dont la misère, et s'il y a une misère, elle est bien haïtienne aussi, dont la misère conduit les individus à se raccrocher un petit peu à, j'allais dire, à tout et n'importe quoi, mais c'est pas les bons termes, on est bien d'accord, mais c'est surtout à ce qui pourrait donner un sens à des vies qui n'en ont pratiquement plus de sens, puisque c'est la misère, c'est aussi l'appât du gain, mais poussé à son extrême, c'est autant de choses qui font que la vie est difficile, non?
1: Oui, tout à fait, oui, oui. Et c'est un film aussi qui ne prend pas parti.
0: C'est vrai.
1: Elle filme son pays.
0: Oui, oui,
1: hein,
0: c'est vrai.
1: Un pays plein de contradictions entre la religion qui prend trop de place, la pauvreté, la violence, et les femmes qui n'ont souvent que leur corps pour survivre.
0: C'est ça.
1: Parce que Marie-Madeleine, là, c'est ouais. Une prostituée.
0: Ouais.
1: Dans la Bible aussi.
0: Si je me souviens, c'est dans le Nouveau Testament, non? Et c'est une prostituée aussi dans le Nouveau Testament, ouais. Non?
2: Oui.
0: Non.
2: Après, il y a débat.
1: Il y a un parallèle,
2: a
1: en
2: débat,
1: fait, dans
2: bon.
1: Le film. Oui, il y a débat sur elle. Était-elle ou n'était-elle
2: ou,
1: pas?
2: Ou n'était-elle pas?
1: Pas. Voilà.
2: Prostituée.
0: Bon, d'accord. Mais le simple fait que la question soit posée introduit, si je peux dire, le doute, et je l'ai dit.
1: Oui. Bah, déjà, il y a un rapport, parce qu'on parle de Marie-Madeleine,
0: voilà.
1: Hein, personnage, voilà. Mais celui qui est en face, côté de l'église, il s'appelle Joseph.
0: Oui, bon. C'est assez étonnant.
2: Hein ouais, c'est... Était-il charpentier, ouais, cet homme?
1: Alors, non, il n'est pas charpentier. Il aide son père qui est prêche, qui fait des prêches.
0: Ouais, qui fait des prêches.
1: De l'église évangéliste.
0: Ouais. Voilà. Allez, je te propose ouverture de Garance.

0: film, on a saisi les interactions qu'il y a entre les élèves eux-mêmes, entre les élèves et la prof, et puis entre aussi, et ça c'est intéressant, entre les élèves et le monde de l'art. On est à Naples, on est en Italie. Ça aussi, il y a des traits qui sont très très intéressants. Voilà, Alain, c'était pour la Gravida, qui sort je ne sais pas quand, mais tu vas nous le dire.
1: Oui, bah oui, carrément.
0: Allez, tu nous le dis.
1: C'est combien la question, là?
0: 400 euros aussi.
1: Ah, bah alors là, j'ai gagné. 21 octobre.
0: Eh ben voilà, il sort bientôt.
1: Ouais, ouais. Et puis, je rajouterais qu'il a eu un prix, il a été lauréat du prix d'Ornano Valenti lors du Festival américain de Deauville de cette année. Et il a eu aussi un prix de la Fondation Gann, prix à la création. Voilà, Fondation Gann pour le cinéma.
0: Bien. Voilà pour la Gravida, donc.
1: La Gravida, oui.
0: Un film à voir.
1: À voir. On enchaîne ?
0: Et bien sûr.
1: Et alors, on enchaîne sur quoi ?
0: C'est toi qui choisis, là.
1: Je suis un peu fatigué, là. J'ai oublié.
0: Alors,
1: oui.
0: Voilà.
1: Ah, bah ouais.
0: Tu y es.
1: Oui, bah oui, ça m'a mis en colère. Donc, oui. Ça me revient.
0: Voilà.
1: Je voulais parler du film Fausse Note. C'est le titre. Hein.
0: Oui.
1: Ouais. Alors, donc sorti prévu le 7 octobre.
0: Tu vas mesurer tes propos, là, bien sûr. Hein.
1: Oui.
0: Ah non, tu vas te laisser emporter.
1: Non. Enfin, on va voir,
0: c'est selon.
1: Alors, je vais vous faire gagner du temps et de l'argent, surtout de l'argent, parce qu'une place de cinéma, ça coûte cher.
0: Hein. Oui, oui.
1: C'est pas nécessaire d'aller voir Fausse Note. Hein. Voilà. Bon, je vais vous donner quand même quelques explications pourquoi. Bon, l'idée est belle. Un chef d'orchestre d'origine allemande. Je ferai la parenthèse aussi sur ce sujet-là parce que. Donc, un inconnu surgit dans sa loge, un passé terrifiant. Alors, ce chef d'orchestre, il fait son dernier concert à l'Opéra Comique de Paris avant de partir, parce qu'il a été recruté à Berlin. Voilà. Et donc, il surgit dans sa loge, un passé terrifiant qui remonte, mais à l'écran, c'est du vent. Le film sent le théâtre d'un bout à l'autre, répliques lancées comme des galettes, silence appuyé, acteurs qui gesticulent en surjouant tout, en larmes de réclame, en pose dramatique à faire rire un pompier. Bref, Kadmerad et Benoît Poulvorde sont de vrais comédiens, ça ils l'ont prouvé 100 fois, mais ici personne ne les dirige. Ils crient, ils insistent, ils appuient, au bout d'un quart d'heure on ne les croit plus ni l'un ni l'autre. C'est ça le drame du film en fait, c'est que les personnages ne sont plus crédibles. Et le pire, c'est le sujet, parce que en dessous de ce Barnum, il y a quelque chose de sacré. C'est la mémoire, la Shoah, la justice. Un système pareil, ça demande de la pudeur, de la finesse, du silence peut-être aussi. Et Arkady met du martèlement, des violons larmoyants, des répliques à glacer le sang, tant elles sonnent creux. Et le film ne fait confiance ni à son histoire, ni à son public. Tout est expliqué, répété, crié. Vous sortez de là non pas ému, mais épuisé. Et comme après une soirée chez un cousin qui vous tient par l'épaule en racontant toujours la même histoire. Alors oui, je suis peut-être peu dur, non ?
0: Je ne sais pas.
1: Non, je ne suis pas trop, parce que voilà, il y a un travail d'artiste.
0: Hein, j'allais dire, pour conclure, Alain, je crois que tu n'as pas aimé. Hein. C'est ça, non ?
1: Ouais, c'est vrai. Ouais. Pire après pas aimer, c'est quoi ?
0: On respire 10 secondes.
1: Non,
0: si tu veux.
1: Non, mais un film qui prend la mémoire en otage pour mieux nous en mettre plein la vue, il mérite qu'on lui dise non. Une fausse note, c'est pas une fausse note, c'est une grosse erreur. Le titre était un avertissement, on aurait dû écouter en fait. La fausse note n'est pas un film, même l'affiche est de mauvais goût pour moi aussi. Il y a des symboles qui apparaissent sur l'affiche qui ne me semblent pas évidents. Je n'aime pas tirer sur le planiste et encore moins sur le chef d'orchestre, en l'occurrence le réalisateur dans le cas présent.
0: Bon.
1: Et puis ce parallèle qui est fait aussi, parce qu'on parle de chef d'orchestre allemand, et du reste c'est cité dans le film, cette référence, parce que tout est tellement téléphoné que même ça on le voit venir. On va parler du fameux chef d'orchestre Hubert von Karajan, bon, qui est décédé déjà depuis pas mal d'années, mais qui a été le chef d'orchestre mondial reconnu par tous, et qui a eu un passé un peu trouble.
0: Un peu trouble, effectivement, hein, surtout dans sa jeunesse. Oui,
1: ouais, c'est-à-dire il a fait partie
0: des jeunesses hitlériennes.
1: Oui, parti nazi, mais il n'a pas commis des actions, il a été jugé pour ça, et il n'a pas été poursuivi. Voilà.
0: Bien, donc t'as pas aimé du tout.
1: Non, on passe aux événements.
0: Oui, bien sûr, mais on va y revenir, Alain.

0: On passe aux événements et puis après on va prendre congé.
1: Oui, alors les événements, pas mal hein, les événements. D'abord on va parler des 400 coups à Villefranche, en avance un petit peu. Ça sera les rencontres du cinéma francophone en Beaujolais, donc du 10 au 15 novembre. Et puis donc il y a 15 films sélectionnés, il y a un programme jeune public, il y a 3 prix qui seront décernés. Il y a aussi des séances hors les murs, donc à Trévoux, Tarare et Belleville en Beaujolais. Et à Belleville en Beaujolais, il y aura ça s'appelle le coup de cœur surprise de l'AFCAE. Donc vous venez au cinéma, c'est comme une pochette surprise, et au moment où vous êtes assis, vous ouvrez la pochette, vous découvrez ce qu'il y a dedans. Voilà, ça commence, ça sera sur une saison. Quoi dire d'autre
2: On est bien d'accord, c'est indépendant du cinéma francophone.
1: Oui, bien c'est sûr.
2: D'accord.
1: Oui,
2: d'accord,
1: oui, complètement. Okay. Parce que ça, c'est le 5 octobre, en soirée. Voilà. Il y a aussi la rubrique Les Singuliers, donc c'est des films du monde, hein, notre regard sur le monde. Et c'est les deux films en ce moment, c'est Salvation, donc il y a un film turc, même si c'est coproduit par la France, Pays-Bas, la Turquie, bien sûr, la Grèce, la Suède et même l'Arabie Saoudite. Il y aura aussi dans Les Singuliers Lettre d'amour de ma grand-mère, qui est un film là, chinois, produit par la Chine. Et qui sera aussi sur plusieurs séances sur le mois d'octobre.
0: A-t-on terminé ?
1: Autre chose ? Oui, non. Commentaire ? Non ?
0: Aucun.
1: Si ? Nathalie ?
2: Et pour les petits ?
1: Et pour les petits, oh. Mais oui, pendant les vacances d'octobre, vas-y.
2: Alors, je vais présenter. On organise avec Les Singuliers des ciné-goûtés. Donc, c'est pour les petits et les grands, les grands-parents et les petits. On passe un film d'animation, généralement, pour les petits. Et puis, qui est suivi par un atelier de confection. Et les parents, les grands-parents et les enfants adorent.
1: Et ça, c'est quel jour
2: Ça sera le jeudi des vacances.
1: Et vers 16h, 16h15.
2: Oui, voilà. Oui. Généralement, c'est à peu près dans ces eaux.
1: Oui, pour les heures, eh ben, il faut regarder le site du Singulier.
2: Yes.
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0: Voilà, Kinopsis, c'est fini pour aujourd'hui. On se retrouvera le mois prochain pour les sorties du mois de novembre. Bonjour à tous.
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0: Bonjour et bienvenue dans mon émission de la lumière au grenier. Au programme du rock, de la soul, un zeste de chansons françaises et de world music, des sons vintage, des nouveautés et les grandes et petites histoires qui font la rock culture. Cette semaine, nous évoquons un héros discret de la pop française.

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Vous avez peut-être reconnu la voix traînante de Michel Houellebecq dans un exercice de style pour lequel vous ne connaissiez peut-être pas la musique. Et pourtant, l'écrivain n'en est pas à son coup d'essai, et le disque qu'il a sorti au printemps dernier fait suite à un premier essai d'interprétation de poèmes de son cru qu'il avait fait mettre en musique. En 2000, c'est avec le producteur Bertrand Burgala qu'il enregistre un premier album dans un registre d'électro lounge. Et en 2026, il fait appel au musicien et producteur Frédéric Lau pour un nouvel essai discographique et le résultat est plutôt convaincant. Frédéric Lau a su tisser des ambiances musicales discrètes où dominent le piano, les arpèges de guitare et les cordes sur les textes sombres de Houellebecq, dans l'esprit des orchestrations de Jean-Claude Vanier pour Mélodie Nelson de Gainsbourg. Il faut dire que le musicien, compositeur, producteur est devenu depuis quelques années un personnage discret mais très sollicité. Le public rock a notamment découvert Frédéric Lau en 2022 grâce à un album enregistré avec l'enfant terrible du rock anglais Pete Doherty. Alors qu'ils s'étaient rencontrés à l'occasion d'un hommage à Daniel Darc, les deux musiciens vont décider de pousser leur collaboration pendant le confinement lié au Covid. Ils vont s'installer dans une maison bourgeoise près d'Étretat pour composer loin du tumulte selon un deal très clair. Frédéric Lau compose et arrange toutes les musiques, Pete Doherty écrit les textes et les interprète. Le résultat, The Fantasy Life of Poetry and Crime, est un disque de pop classique, à la fois cool et aérien, mêlant la plume romantique de Doherty aux arrangements élégants de Frédéric Lau. Il donne à découvrir un Doherty apaisé et en verve après des années plus qu'erratiques. Le succès relancera la carrière de Lex Libertines, notamment grâce à ce titre, The Epidemiologist, un des sommets de l'album.

La véritable découverte de Frédéric Lau est plus ancienne et remonte à plus de 20 ans en arrière grâce à son travail avec Daniel Darc. En 2004, l'ex-chanteur de Taxi Girl, avec son album Crève-Cœur, effectue un tonitruant retour parmi les vivants, même s'il se souvient des heures sombres. La tonalité générale du disque n'est pas franchement gaie, mais elle n'est en aucun cas sinistre. En se rappelant quelques histoires d'amour ou d'amitié passées, Daniel Darc réussit à faire réellement ressentir chaque mot qu'il chante, avec une voix fragile, évoquant souvent Serge Gainsbourg. Et si les textes de Darc sont superbement évocateurs, on remarque également les musiques de Frédéric Lau, de petites merveilles de sobriété. Quelques notes de piano, des arpèges de guitare égrenés nonchalamment, une boîte à rythme flinguée, de discrètes cordes synthétiques, des claviers antidéluviens. Lau tisse des ambiances sonores sensibles et bricolées, entre lumière et fragilité. L'alchimie est parfaite et Crève-Cœur devient un classique du rock français et le symbole d'une nouvelle naissance pour le phénix Daniel Darc.

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Mais il serait injuste de réduire la carrière de Frédéric Lowe à ses quelques collaborations, aussi réussies et prestigieuses soient-elles. Né en 1964, ce natif de Rodez roule sa bosse dans le music business depuis de nombreuses décennies, comme arrangeur ou compositeur de musique de film, comme dans cette chanson « Les filles de mauvaise vie », extraite de la bande originale du film « Juillet-août ». Dans ce domaine, il connaîtra d'ailleurs la consécration d'un César, en compagnie d'Alex Baupin en 2008. Et pourtant, ses quelques albums solo sortis à la fin des années 90 passeront sous les radars, malgré ses talents évidents de mélodiste et d'arrangeur. Mais voilà, Frédéric Lowe a un physique plutôt banal qu'il ne cherche pas à dissimuler sous une couche d'excentricité étudiée, et il faut bien le dire, sa voix n'est pas non plus un atout pour ses chansons. C'est donc comme collaborateur de l'ombre qu'il va devenir aussi indispensable que reconnu, en collaborant avec Maxime Le Forestier, Marc Lavoine, Alain Chambrefort, Hubert Félix Thiéphen, Pony Pony Run Run, ou le Suisse Stéphane Eicher, avec qui il nous chante un dernier duo, cet obscur objet du désir, en 2019.

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Cette petite virgule sonore introduit notre rubrique VOVF, où nous revisitons des chansons en français dans leur version originale ou des versions étrangères de standards de la chanson française. Et cette semaine, cette rubrique me permet de mettre en lumière un album sorti en début d'année par François and the Atlas Mountain Boys. Ce disque intitulé « À l'âge » a été pensé comme une série d'excursions le long des canaux, ceux de la communication entre les êtres, entre les pays, entre les sons, ceux des clubs comme ceux de la nature. Une thématique élaborée à partir d'une relecture en français de la chanson « Riverman » de Nick Drake, en duo avec la voix envoûtante de la chanteuse libanaise Yasmine Handan.

Cette adaptation très actuelle conserve tout le charme de la version originale signée Dick Drake en 1969. J'ai déjà eu l'occasion de m'étendre l'an dernier sur la carrière météorique de ce jeune Britannique mort à 26 ans, après avoir enregistré 3 albums ignorés par le public et la critique, mais devenu aujourd'hui l'objet d'un culte fervent. Riverman est un des sommets du premier album de Nick Drake, Five Leaves Left, et un exemple parfait de son art. Tout d'abord, le jeu de guitare acoustique de Drake, où les rythmiques bossa côtoient des harmonies dissonantes proches du jazz, qui contrastent avec des mélodies de chant pures et mélancoliques. Et puis il y a cette voix étonnante pour un jeune homme de 20 ans, une voix feutrée, lasse, qui semble porter tous les tourments d'une vie.

Avec ce jingle, nous lançons une rubrique de notre émission consacrée à la musique du 21e siècle. En effet, je vous propose d'évoquer chaque semaine les chansons que nous écoutions il y a 10 ans, il y a 20 ans, soit le meilleur des années 2006 et 2016. Et cette semaine, nous nous penchons sur l'indie rock américain, avec en 2006 l'ultime album d'un groupe qui aura marqué la fin des années 90 et le début du 20e siècle, Granddaddy. Ce groupe et son leader, Jason Little, ont en effet le temps d'une demi-douzaine d'albums, ravi les amateurs avec une musique inclassable. Venu de la culture skate, Jason Little abandonnera rapidement le punk rock de son adolescence pour concocter avec ses copains de Modesto un étrange mélange de pop mélancolique, de bidouillage électronique et de guitare saturée. En 2006, sur le dernier album de Granddaddy, j'ai choisi cet instrumental « Skateboard Save My Life Twice » qui est la quintessence de cet art fragile et plein de charme.

Nous restons en 2016 en Californie, dans un registre un peu plus classique avec The Growlers. Entre garage rock et touches psychédéliques, ce groupe est un des plus constants dans la qualité au fil d'une petite dizaine d'albums, tous très recommandables. Celui de 2016 est certainement un de leurs meilleurs et une très bonne introduction à ce groupe dont je vous rappelle le nom, The Growlers.

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1: Et voici notre rubrique nouveauté et cette semaine la sensation du moment. Si vous vous intéressez un peu à l'actualité musicale, vous avez certainement eu des échos de ce duo québécois, étrangement nommé Angine de Poitrine. Depuis quelques mois, leur musique, aussi entêtante qu'inclassable, envahit la toile, car ces deux gars sont des génies de la com. Ils ont réussi à faire d'une musique instrumentale, polyrythmique, microtonale, et donc plutôt ardue, un phénomène de mode et l'objet d'une hype mondiale. Il faut dire que les deux gars ne laissent rien au hasard. Les frères de Poitrine, comme ils se présentent pour les besoins de leur concept, se décrivent comme un orchestre mantra rock dada pythagocubiste. Et ils s'en donnent les moyens. D'abord, musicalement, ce sont des bêtes. Kneu à la guitare et à la basse et Kleck, le batteur, sont des virtuoses de leurs instruments et ils produisent à deux et à l'aide de loopers des suites instrumentales qu'ils exécutent en live, affublées d'incroyables costumes à poids, tout droit sortis d'un carnaval horrifique. Bref, plus qu'un long discours, je vous laisse découvrir la musique d'Angine de Poitrine et vous recommande également d'aller visualiser sur la toile les captations vidéo de leurs prestations et notamment celles enregistrées lors des Transmusicales de Rennes en 2025 qui les a fait connaître.

Changement d'ambiance avec le retour du très prolifique Robert Pollard et de son groupe Guided by Voices. À bientôt 70 ans, ce natif du Midwest a déposé à l'équivalent américain de la SACEM pas loin de 1500 chansons, dont bon nombre qu'il a enregistrées entre 86 et 2004 avec son groupe Guided by Voices dans un registre lofi qui lui a conféré une certaine aura auprès des amateurs du genre. Après une séparation de 10 ans, le groupe s'est reformé et continue de nous abreuver avec cette étrange alchimie de mélodies naïves et de guitares abrasives. À suivre, nous passons dans un registre de soul vintage avec T.Y.O. Un patronyme que ce chanteur, né à Paris il y a 40 ans, a hérité d'un de ses voyages initiatiques aux États-Unis. C'est en effet alors qu'il se produisait à Memphis qu'un bluesman local, frappé par le contraste entre son visage juvénile et sa voix rock, l'aurait surnommé The Young Old, soit les initiales en anglais T.Y.O., ensuite francisé pour son patronyme. Mais au-delà de ce nom, l'anecdote représente bien la volonté de ce Parisien de s'inscrire dans un imaginaire et une tradition musicale bien loin de sa ville natale, mais qui plonge dans le blues, la folk et la soul la plus classique. Pour ce troisième album, il est allé au Texas et a fait appel au producteur Adrian Quesada, membre du groupe Black Pumas, maître de la soul vintage, et à quelques invités prestigieux, comme le guitariste Doyle Bramhall ou la chanteuse Kendra Morris. Le titre « Outsider » reflète cette identité de voyageur et son parcours des couloirs du métro parisien jusqu'au sud des États-Unis, terre de la soul et du blues. Ce troisième album signé T.Y.O. est chaudement recommandé et la chanson à suivre s'appelle « I've Got to Travel Alone ».

Dernière nouveauté avec la pop solaire et hors du temps de Maxwell Farrington et Super Omar. Derrière ce nom étrange se cache l'avignonnais Christophe Vaillant, compositeur et arrangeur de ces petites symphonies électropop chantées par la voix chaude et grave de Maxwell Farrington. Ce baroudeur australien, originaire de Brisbane, est passé par le Royaume-Uni, Marseille, Toulouse, avant de poser ses valises à Saint-Brieuc. Window Tax est le troisième album de ce duo improbable, et la formule fonctionne toujours à merveille.

votre émission et si vous êtes un habitué de la lumière au grenier, vous savez que je poursuis tous les ans un fil rouge pour programmer la dernière chanson du jour. Et cette année, mon thème sera le cinéma. Et aujourd'hui, je remonte aux origines de ce mariage d'amour et surtout de raison. En effet, au milieu des années 50, le show business américain se frotte les mains car toute une génération d'adolescents devient une cible commerciale. La croissance économique d'après-guerre leur permet d'avoir accès à de l'argent de poche généreusement donné par leurs parents ou gagné à la faveur de petits boulots. Quelques dollars qui leur permettent de se payer une canette de coca, un disque 45 tours ou un ticket de ciné. Il devient donc une cible marketing juteuse pour le marché de l'entertainment. Une chance pour les studios hollywoodiens qui doivent faire face à la désertion de leurs parents en raison de la concurrence de la télévision alors en plein boom. Épousant la mode du rock'n'roll qui émerge également sur la scène musicale, il se précipite donc sur ce filon des films sur le rock'n'roll avec la complaisance d'un business musical qui voit l'occasion de diversifier ses revenus et de donner une large exposition à ses artistes. De cette approche économique implacable va naître en 1954 le film Black Bull Jungle, en français Graine de violence. Un film tiré du roman autobiographique d'un ancien combattant de la Deuxième Guerre mondiale, devenu à son retour à la vie civile professeur dans un lycée technique du Bronx, où il sera confronté à l'indiscipline et à la violence de ses élèves. L'Amérique horrifiée découvrira ainsi une jeunesse révoltée et prête à tout pour s'opposer à la génération précédente, et le rock'n'roll de Bill Haley sera la bande-son de cette révolution, générant le même rejet de la part des parents et l'enthousiasme des teenagers. 1, 2, 3 O'Clock Rock, c'est l'intro légendaire de Rock Around the Clock de Bill Haley et de ses Comets, un des premiers tubes du rock'n'roll sorti à l'automne 54, un tremblement de terre qui, plus de 70 ans après, n'en a pas fini de produire ses ondes de choc. 1, 2, 3 O'Clock, 4 O'Clock Rock, 5, 6, 7 O'Clock, 8 O'Clock Rock, 9, 10, 11 O'Clock, 12 O'Clock Rock, we're gonna rock around.

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3: L'établissement français du sang organise une collecte ce mercredi 30 septembre de 9h à 13h et de 15h à 19h, salle des Échevins, 96 rue de la sous-préfecture à Villefranche. Pour participer, prenez rendez-vous sur le site dondesang.efs.sante.fr. Lors du rendez-vous, munissez-vous de votre pièce d'identité et n'oubliez pas, ne venez pas à jeun. Le Théâtre Pêle-Mêle de Villefranche vous propose le spectacle « M'aider parmi les fous ». Dans cette création du Théâtre Pêle-Mêle, vous allez vivre une tragicomédie totalement délirante de l'histoire de M'aider. Rendez-vous samedi 3 octobre à 20h et dimanche 4 octobre à 17h au Théâtre Pêle-Mêle de Villefranche. Infos et réservations conseillées sur le site théâtrepêlemêle.fr.
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Bonjour. Hola les amis, hola my gente, bonjour les amis, comment vous allez? Bonjour à toutes et à tous, bienvenue sur votre radio. Aujourd'hui on oublie la grisaille, hein, on oublie les soucis, on met le quotidien sur pause parce que pendant cette émission de Latino, direction le soleil, la fête, la danse et les rythmes qui font vibrer. Donc, alors vous êtes bien installés là, hein? Ah, le volume il est monté, allez montez-le un petit peu plus. Alors c'est fait, parce que maintenant, oui, maintenant on va voyager. Ah bah non, vous n'avez pas besoin de passeport, hein, pas besoin de valise, pas besoin de prendre l'avion, non. Il suffit simplement de fermer les yeux, de se laisser porter par la musique et de suivre le rythme latino sur la seule, bien sûr, radio donc caladoise qui vous fait une radio de ce type-là. Attention, Azufu, Brunella, Topocolo, la salsa moyenne, non. Allez, on met le son tout de suite.

0: Aïe, aïe, aïe, ça commence très, très fort, hein. Aïe, aïe, aïe, c'est bon, ça, cette salsa. Así fue. Brunella sol polco. Salut, vous venez d'arriver. Oh, bah, c'était le premier morceau. Bah, vous allez vous régaler pendant cette émission de salsa, bachata. Et puis, bien sûr, on va passer aussi de la cumbia, du compa, de la kizomba. Mais on va retrouver des artistes que vous adorez et découvrir peut-être des voix que vous ne connaissez pas encore. Alors, revenir sur l'histoire de certains grands tubes que vous racontez, quelquefois des anecdotes étonnantes. Et puis, certains pays aussi où ils ont été, Cuba, la République dominicaine, là où il y a le latino, hein, Puerto Rico, le Mexique, et puis tous les autres pays. Il y a de la musique qui fait partie de la vie, et puis aussi la Colombie. On en parlera longuement de la Colombie dans cette émission. On va se faire plaisir maintenant avec Neyman X Polida Parad Padab Dodu. Et bonjour, c'est Enyo. Vous êtes où? Avec tout simplement Galad Maradio.
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1: Vibration Calade, c'est la seule radio où vous entendez en Calade du latino. Donc profitez-en. Salut, c'est Enyo avec vous sur Calade, ma radio. Ah oui, alors dans cette émission, on va retrouver bien sûr des artistes que vous adorez. Surtout aujourd'hui, vous allez adorer, j'espère que vous l'aimez, c'est Camilo. Ah oui, Camilo, on va en parler longuement. On va retrouver aussi bien sûr d'autres artistes que vous connaissez pas encore. Revenir sur l'histoire de certains grands tubes comme celui de Camilo où il a été fait une fureur. Des anecdotes étonnantes. Parce que derrière une chanson, il y a souvent une histoire, une rencontre, un souvenir, une passion. Et pourquoi pas une séparation? Enfin, un moment de vie. Et puis parfois derrière un énorme tube que tout le monde connaît, se cache une histoire complètement incroyable. Alors aujourd'hui, préparez-vous à chanter. Préparez-vous à sourire, oui. Vous êtes sur Canal Ma Radio. Préparez-vous à découvrir et surtout à bouger. Que vous soyez tranquille chez vous, au travail ou dans votre voiture. Oui, Canal Ma Radio, on est là avec vous. Sur les routes des vacances aussi. Ou simplement un petit verre à la main. Cette émission.

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1: Vous êtes toujours dans l'émission Latino. Ah, régal. Vous allez monter un petit peu le son. Eh bien voilà, on va mettre le premier morceau de salsa de la personne qu'on va parler un petit peu longuement dans cette émission. C'est Camillo. Camillo, ah oui, Camillo. Qui c'est ce Camillo? Alors, Camillo Echeverry Correa, de son vrai nom. Il est né à Medellín, vous savez, en Colombie. Ah, il se fait connaître comme un auteur-compositeur renommé, extraordinaire, et puis bien sûr chanteur, avec cet univers très personnel. Pop latino, musique tropicale, reggaeton et parfois salsa. D'ailleurs, on écoutera deux morceaux de salsa aujourd'hui de Camillo. Vous allez voir deux morceaux qui sont hyper connus et c'est un vrai régal à écouter et bien sûr, surtout à danser. Il est aussi un auto-compositeur très demandé, hein, avant et parallèlement à sa carrière solo. Il a écrit et participé à l'écriture de chansons pour d'autres grands artistes latinos, bien sûr. Allez, on écoute ce morceau Camillo qui est très très connu.
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0: c'est un vrai régal, ce morceau de salsa de Camilo Gordo. Gordo. Pourquoi cette salsa? Alors l'histoire est très particulière hein, quand même. Camilo imagine un homme qui regarde une photo de son ex avec son nouveau compagnon. Et c'est ce qui lui fait très mal. Alors de découvrir que son ex appelle maintenant son nouveau compagnon Gordo. Et puis évidemment pour lui c'est tout dans l'imagination ça. Hein. Gordo qui est le petit surnom qu'il lui donnait à lui. Alors c'est donc une chanson sur la jalousie, l'ego blessé et puis le regret après une rupture. Ah bah oui, il faut être un peu imaginaire. Mais bon, alors Camilo a expliqué que la chanson commençait, vous avez vu, presque comme un boléro. Ah, ça, c'est... Puis avant de se transformer quasiment en salsa, il voulait entrer dans ce genre avec respect parce que car il ne considère pas à l'origine comme un chanteur de salsa. C'est vrai, il a fait plein de morceaux, mais les salsas, elle n'en a pas fait beaucoup. Par contre, les deux qu'on va écouter, elles sont, waouh, extraordinaires.
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0: En attendant d'écouter un autre morceau de, bien sûr, de Camilo, on écoute Fabrizio Domingos avec Lo que yo soy, Tú me gustas.

avez remarqué, bien sûr, dans cette émission, on parle portugais, on parle espagnol, on chante surtout portugais, espagnol, enfin eux très bien, moi très mal, comme vous avez pu compris. Vous êtes arrivés latino, oui. Latino Enco, vous êtes bien au rendez-vous sur la seule émission Latino en Calade, sur Caladma Radio, et nous avec vous pendant un grand moment, et on est en train de parler pour l'instant de ce super mec, ce super chanteur, ce super auto-compositeur qui est Camillo. Alors, bien sûr, son rapport avec la salsa, bah, c'est justement ce qui est intéressant chez lui. Hein. Camillo, il a grandi en écoutant énormément de musique tropicale. Il cite notamment, vous savez, Sonoras Matancera, Fania, Sonoras Ponchena, Ruiz, Juan Ruiz Guerra, Grupo Neque aussi, puis Joso Arroyo. Il explique que ces artistes ont énormément marqué son enfance et puis sa jeunesse. Et puis, pour un projet, un seul projet, il a voulu réaliser, enregistrer des morceaux en direct, le tout premier, le projet 1, comme il l'a appelé. Il a voulu enregistrer en direct avec les musiciens plutôt que de construire tout le son uniquement en studio. Au total, 17 musiciens et choristes ont participé à l'enregistrement. Et on va écouter justement dans ce 1, ce numéro 1, comme il dit, l'enregistrement de ses albums qu'il a fait, où il a fait beaucoup, bien sûr, de salsa, un des plus connus, un peu de plus de Camillo, avec Evalua Montaner, donc, et

souris, ça donne envie de monter le son et puis bien sûr de danser, bien sûr la salsa. Vous avez entendu cette petite voix, cette belle voix qu'on entend, là, c'est sa femme, Eva Luna. C'est bien Eva Luna, donc il est marié avec Eva Luna Montaner, bien sûr cette chanteuse actrice, fille célèbre chanteur de Ricardo Montaner. Alors, le couple collabore régulièrement, hein, elle a notamment réalisé le clip de Cordo, puis sur une chanson comme Talor, de Plis, et puis l'un des trois morceaux du projet 1. Vous savez, c'est ces projets où il y a Cordo, No Se Vale, c'est un son tropical, et puis Plis qu'on vient d'entendre. Ces trois, ils ont été enregistrés en direct, en vidéo, et ont été réalisés dans son espace créatif à Miami. Et oui, parce que maintenant, il a un espace en Miami, malgré que, bien sûr, qu'il soit... Ah, vous rappelez? Allez, je vous en donne une petite kill, on écoute une petite chanson, et puis je vous dis, vous rappelez de quelle nationalité il était? Allez. Vous avez 3 minutes 50.

évidemment, on passe pas mal de salsa puisqu'on a parlé de Camillo et on va reparler de salsa. Camillo, c'est terminé, mais on passe aussi de la bachata comme Nati Nachacha. La majore. Alors, je vous avais demandé, Camillo, il vient de quel pays? De Colombie. Et oui, vous avez gagné, c'était bien ça, c'était la Colombie. Mais vous savez quoi? On va en parler un petit peu de la Colombie. Oui, on va en parler. On va en parler tout au long après de la fin de cette émission. On va essayer d'apprendre un petit peu ce que c'est la Colombie, d'où ils viennent, leur influence musicale, etc. Oui, ça fait du bien, ça fait bien. C'est quand même un pays important pour le latino. Le latino. Ah, je vous vois, oui. Votre pied commence à taper sur la table, votre tête commence à bouger toute seule, c'est votre voisin, il se demande pourquoi vous dansez tout seul là, dans votre bureau, dans votre salon, dans la voiture. C'est normal, c'est l'effet latino, vous êtes avec Enyo, Latino & Co sur Calagma Radio. Alors montez encore un petit peu le son, laissez entrer le soleil, laissez entrer la musique et surtout laissez parler votre cœur. La musique est prête? Eh bien moi aussi je suis prêt. Allez, on va commencer tout de suite avec un autre morceau de salsa. Celui-là, il est connu aussi. Lui aussi, il est très connu. Il s'appelle Marc Anthony. Nati Peruso.

0: aïe, bien sûr, moi aussi je bouge la tête, moi aussi je danse tout seul dans mon studio, oui. Marc-Anthony avec Nati Peluso, ça c'est du bon son, de la bonne salsa. Et on a dit qu'on parlait de la Colombie, bien sûr, ben alors tout, dans tous les pays là, de Cuba, la République Dominicaine, Puerto Rico, le Mexique et puis etc. La Colombie, ça fait quand même partie d'un des pays où la musique latine, et ben vraiment c'est très très très important. Alors Colombie, selon le recensement, bien sûr, les blancs et les métis, on va parler un peu de la Colombie, d'ascendance mixte européenne et amérindienne, présentent plus de 85% de la population. Alors, le reste des Colombiens se répartissent entre afro-descendants, environ à peu près 10%, amérindiens autochtones, 4,1% à peu près, et puis 4,4% sont 1,9 million de personnes et une très faible minorité de Roms. Enfin, environ à peu près 4,7 millions. Donc, mais la Colombie, c'est quand même presque 51 millions d'habitants et une densité d'environ de 40 habitants au kilomètre carré. Hein. Le pays est grand comme deux fois la France. Eh oui, il est très inégalement peuplé. 70% des Colombiens vivent en ville. Eh oui. Un peu le contraire de nous. Hein. Donc, 30% dans les grandes métropoles. Alors, Bogota, Medellín, Cali, Cartagena et puis, bien sûr, Barranquilla. Donc la population de grands centres urbains est principalement des blancs et des métis. Si les métis ont toujours vécu dans les villes en tant qu'artisans ou petits commerçants, ils ont joué un rôle majeur, vraiment un rôle majeur dans l'expansion urbaine de ces dernières décennies. Ils composent aussi la plupart des campesinos vivant dans les zones rurales, des hauts plateaux Andines, bien sûr, des peuples autochtones. On en va en parler de la Colombie tout au long de cette émission parce que je trouve que c'est important de savoir d'où viennent cette musique, d'où viennent ces personnes. On ne les connaît pas trop, les Colombiens. Vous avez été en Colombie? Aïe, vous avez de la chance. Moi, c'est un de mes voyages que je vais faire, je pense, très bientôt. Et puis, il y a un morceau qui vient pas de Colombie et qui vient d'un autre pays qu'on a parlé tout à l'heure. Vous savez que j'aime la Kiss, vous avez l'habitude d'écouter mon émission Latino, mais j'aime aussi beaucoup le compa. Eh bien, on va écouter Mika Skena. Perfecta, ce morceau de compas. Aïe, mettez du son.
1: Adam Family.

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2: Comment c'est possible de ne pas bouger son popotin comme on dit quand on entend un morceau de salsa del Negrito de la salsa? On parlait de la Colombie, on parlait de la Colombie, on était sur les peuples autochtones. Alors bien que l'Amazonie colombienne soit peu peuplée, il abrite quand même 70 groupes d'indigènes distincts. Ah, les peuples autochtones sont représentés par l'Organisation internationale d'indigènes de Colombie, quand même, l'ONIC. Ah, la Constitution, le 91, il reconnaît la langue maternelle comme langue officielle sur le territoire. Un grand, grand, grand progrès, une grande avancée. Et puis la plupart des peuples autochtones ont un enseignement bilingue. Oui, eh oui, ils parlent leur langue indigène et puis espagnol. Alors, les départements de Cauca, la Guajira et la Guania ont le plus important pourcentage de population d'origine indigène. Alors, la plus grande groupe d'autochtones sont notamment les, alors je vais essayer de le dire correctement, les Wayuu, les Guajiros et les Arhuacos. Il y a aussi les Muiscas et puis les Kunas qui est un peu plus. Alors, l'écrasante majorité des Colombiens parlent l'espagnol, évidemment. Ce sont au total 101 langues indigènes qui sont liées à la Colombie, dont 80 sont encore parlées aujourd'hui. Waouh! Un pays extraordinaire, la Colombie, bien sûr. Alors, la plupart, ils appartiennent à une famille de langues, bien sûr, comme ils disent, Chips-Charanes ou Arawakienes ou des Caraïbes. Voilà, non, on ne pourra pas dire qu'on a fait le tour, bien sûr, de la Colombie, mais quand même, c'était important de savoir que le tournoi était important. Et c'est eux qui nous ont amené cette musique extraordinaire latino qu'on adore, qui vient de Colombie. Faites-vous plaisir là, aussi mettez un peu de son, c'est simple, c'est sentimental, c'est Cindy. Un gros beau morceau de bachata sur Calade, ma radio.
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2: Voilà,

Mr. Moneda. Je suis Maria, je suis Yomambu. Oui, c'est la fiesta, c'est la fiesta. Elle continue, elle est presque finie, mais elle est toute là, toutes les 15 jours, tous les mardis, tous les samedis, tous les 15 jours. C'est 15 jours de fiesta latino après 15 jours, bien sûr, de musée. Vous savez quoi? Vous connaissez le rendez-vous? Funky, mais là on est dans le latino pendant ces 15 jours qui arrivent là et on va se faire plaisir, on va mettre du soleil, on a mis du soleil dans vos oreilles, on va continuer. Vamos, vamos, il nous reste encore deux morceaux à écouter. Et bah allez, on va se calmer un petit peu, on va écouter de la Kiss. Un morceau que j'adore, il s'appelle Nieto. Vous pouvez monter le son, vous pouvez bouger aussi la tête et pourquoi pas le cœur, le buste. Marina Buesabe.

0: j'avoue, ce morceau de Kiss. Écoutez. T'es sûr qu'il y a une petite version compas? Non, non, je me parle compas. Si. Eh bien, aujourd'hui, vous avez oublié la grisaille, hein. Vous avez oublié tous les soucis. Vous avez mis votre quotidien sur pause parce que pendant cette émission, eh bien, on a pris la direction du soleil, de la fête, de la danse, des rythmes qui font vibrer le cœur. Le rythme latino qu'on vous propose sur Calalma Radio. Allez, on continue encore un petit moment. Juste le moment d'un morceau. Talto, on part version bachata avec le Jitsiuski Sabas Gareta.
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2: 21h.

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1: 23h.
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